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1: Et si, dans cette époque pleine de bruit, de fureur, de tumulte et de rebondissement, vous vous offriez un peu de calme et de sérénité? Vous trouverez votre bonheur avec ce bien d'exception qui combine toutes ces qualités. Et il est dans les Hautes-Alpes et surtout sur le Bon Coin. C'est sur le site de Petites Annonces que nos confrères de Ouest France ont repéré cette vente exceptionnelle. 3 700 000 euros pour cet ancien sanatorium situé face à la chaîne du Mont-Blanc au cœur des Alpes. Un terrain de 30 000 mètres carrés, une bâtisse de 9 000 mètres carrés, plein sud, à l'abri du vent, avec la vue magnifique sur la chaîne du Mont-Blanc. Un lieu majestueux chargé d'histoire, car c'est bien l'histoire moderne qui s'est inscrite ici, dans ces bâtiments paquebots à flanc de montagne, à plus de 1200 mètres d'altitude. Construit en 1920, le sanatorium a accueilli nombre de malades, avant d'être réadapté en centre de cancérologie, puis abandonné, car plus aux normes et éloigné de la vallée. Aujourd'hui à vendre, il faudra prévoir une bonne rénovation après 4 ans d'inoccupation, mais potentiellement une belle plus-value si la reconversion est réussie, au choix équipement de tourisme, de patrimoine, de soins, de bien-être. Après une dizaine de visites, le bâtiment est toujours en vente sur le Bon Coin, donc à Passy dans les Hautes-Alpes.
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1: Bonjour Nicolas Gravitte, vous êtes le président de l'UNAM, l'Union Nationale des Aménageurs. On est ici au vœu, à la cérémonie des vœux pour l'année 2026. Peut-être un petit mot pour décrire cette année. Comment vous la voyez cette année, les perspectives ?
2: Les perspectives de 2026 me semblent assez intéressantes pour la fédération que j'ai l'honneur de présider. Après une année 2025 de restructuration à la fois de l'équipe, d'un certain nombre de process internes, nous passons en 2026 à une phase un peu plus importante, notamment de recrutement d'adhérents et de partenaires aménageurs de tout type pour structurer le syndicat, le rendre encore plus fort, être assez représentatif au niveau des autorités pour porter un message, faire reconnaître ce métier et puis participer aux évolutions législatives, réglementaires qui pourraient arriver, essayer de faire en sorte que notre métier puisse travailler plus sereinement, qu'on puisse faire nos opérations de manière un peu plus rapide et de convaincre les élus de se lancer dans ces grands projets d'urbanisme qui sont fédérateurs pour eux, au bénéfice des concitoyens et au bénéfice de l'intérêt général.
1: Alors, vous parlez des élus, c'est vrai qu'on est juste avant les municipales. Quand vous dites faire reconnaître le métier, vous vous sentez entendu? Je pense aux élus de terrain, aux maires, mais je pense aussi à une échelle un peu plus grande, aux politiques. Est-ce que dans cette période complexe pour le logement, pour l'aménagement, est-ce que vous vous sentez entendu? Est-ce que votre voix compte?
2: Notre voix compte parce que effectivement notre métier, effectivement, même s'il est un peu confidentiel, il est quand même bien connu des élus locaux. Donc lorsqu'on aborde un sujet d'aménagement sur le territoire, nos élus savent de quoi on parle. Après au niveau national, oui, on a besoin de faire reconnaître ce métier d'aménageur parce qu'aujourd'hui on dit nous disons et c'est très bien un plan de relance du logement. Un plan de relance du logement ne peut se faire qu'avec du foncier et donc il faut également qu'on ait une forme de plan de relance de l'aménagement pour permettre effectivement d'accélérer la relance du logement, mais pas que le logement. Une opération d'aménagement, c'est un cycle complet, c'est un ensemble de programmatiques différents qui concernent du logement, de l'emploi, la réindustrialisation de pays, l'aménagement est aussi concerné, et bien entendu aussi les équipements publics et le cadre de vie de nos concitoyens. Donc c'est un cadre général, plutôt fédérateur, plutôt concerté, et on a besoin effectivement d'être soutenu par les autorités pour essayer de développer et de travailler sereinement.
1: Vous êtes déçu par le plan logement, plan relance logement du gouvernement ?
2: Je ne suis pas déçu, je pense que c'est un signal très fort. Il était important, il était nécessaire. Après, nous verrons effectivement la mise en application et sur le terrain comment ça va se concrétiser. Mais c'est un signal très fort et effectivement
1: attendu
2: par toutes les professions immobilières en lien avec l'immobilier et nous aussi les aménageurs. Voilà, donc clairement oui.
1: Vous avez parlé de votre restructuration. Vous avez aussi changé d'identité visuelle. Un petit mot sur ce changement, plus coloré, plus. Quel est l'objectif derrière ?
2: L'objectif c'est de fédérer autour de notre métier d'aménageur. Donc nous changeons de nom, nous passons de Union Nationale des Aménageurs à Union des Aménageurs, donc quelque chose de plus simple à dire. L'acronyme UNAM existe toujours, mais on peut effectivement jouer sur les deux tableaux. Et l'idée, justement, c'est de fédérer, le syndicat qui représente ce métier d'aménageur, quels que soient les aménageurs, qu'ils soient privés, publics, bailleurs sociaux, que ce soit des petites PME ou des grands groupes ou des établissements publics de l'État. Tous ces opérateurs forment la famille de l'aménagement. Et l'UNAM est là pour les aider, leur offrir des services, les aider à faire porter la parole des aménageurs. Donc oui, il y a un enjeu et cette nouvelle image, elle est très importante, effectivement, avec une nouvelle identité graphique, un nouveau logo beaucoup plus moderne et contemporain. Et voilà, des premiers retours que nous avons, c'est très bénéfique. Donc voilà, pourvu que ça continue, c'est une nouvelle phase de l'Union des aménageurs qui se lance aujourd'hui. Voilà. Ayons le vœu que ça puisse perdurer et que ça soit efficace.
1: Eh bien, merci beaucoup. Affaire à suivre. En tout cas, merci beaucoup, Nicolas Gravitte.
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1: Bonjour Sébastien Cuperfis et Anne Cuperfis, donc président de Juno et directrice marketing et communication. Ce matin s'est tenue la conférence de presse. Un petit mot pour parler de l'année 2025, le bilan 2025 de Juno.
2: Oui, alors merci pour cette petite interview. Le bilan est excellent puisqu'on a fait plus 56% d'activité en 2025, en surperformant un marché qui était quand même meilleur. Comment on peut expliquer ça? Baisse des prix qui a continué à être moins forte qu'avant, puisqu'on est à 1,8% de baisse de prix, notamment à Paris. En même temps, des taux qui ont baissé aussi. Et donc, on a retrouvé des marges de manœuvre entre acheteurs et vendeurs, entre des vendeurs qui ont pris conscience que les prix de post-Covid étaient plus d'actualité, et des acheteurs qui sont mitridatisés, c'est-à-dire que ils étaient un peu en stand-by et maintenant ils disent ok, bon, la politique, on voit que c'est compliqué, l'international c'est compliqué, mais ça va le rester. Donc en fait, on y va, on fait marcher nos projets. Et les marchés sur lesquels nous sommes, et en particulier à Paris, sont des marchés de résidence principale. Donc ce sont des marchés où les gens ont des projets, ils ont des enfants, ils partent en retraite, et donc
3: ils sont obligés d'acheter.
2: Et donc on a retrouvé une fluidité du marché qui se confirme en début d'année, puisqu'on est à presque 20% de croissance pour ce début d'année. Donc on a un pipe 2026 qui est très positif.
1: Donc les chiffres devraient être meilleurs en 2026 selon vos estimations?
2: En tout cas, ils sont partis pour être pour l'instant 20% supérieurs à ceux de 2025, qui a été une super année. Et on le voit partout, on le voit dans l'augmentation de nos demandes sur les sites, sur les portails, on le voit dans le nombre des visites qui est très élevé, et on le voit dans la rapidité de vente, avec pas mal de biens qui se vendent en 48 heures ou une semaine. Donc on voit vraiment qu'il y a un marché qui est très, très dynamique.
1: Alors vous avez cité Paris, évidemment vous n'êtes pas présent que à Paris. Est-ce qu'on peut, vous pouvez nous dire donc où vous êtes présent, et puis surtout les profils des acquéreurs? Parce que c'est vrai que vous avez cité les familles françaises, alors à Paris j'imagine que c'est le cas, mais pas que, vous avez d'autres nationalités.
2: Alors je reste sur Paris, puis après on parle du reste de la France et éventuellement de la Belgique où nous sommes. C'est vrai que 2025 a été caractérisé dans l'immobilier d'ultra-luxe par une forte présence des Français. Peut-être parce que les ventes de belles choses se sont faites assez vite, et quand il y a un critère de rapidité, mine de rien, la proximité, souvent les étrangers ils prennent du temps pour venir, ils prennent rendez-vous, ils viennent un mois plus tard, et quand il y a des très très beaux assets, finalement cette année on constate que on a une forte proportion de nos ventes d'ultra-luxe qui se sont faites avec des grandes familles françaises, ce qui est assez exceptionnel. C'était pas le cas en 2024 ni en 2023. Donc typologie des clients assez française, ce qui est plutôt une bonne nouvelle. Ça veut dire que, en dépit d'un contexte pas super positif, il y a encore beaucoup de gens qui croient en la France, qui croient en l'immobilier, qui croient à Paris.
1: Ça fait du bien d'entendre ça.
2: Et ça fait du bien d'entendre ça, et on est content. Voilà. Et sinon, pour le reste, donc nous, on est présents aussi en dehors de Paris, dans les belles villes de l'Ouest parisien, qui sont ont une tendance très différente, parce que là, ça a explosé post-Covid, tout le monde voulait acheter sa maison au Vésinet. Donc évidemment, il y a une correction des prix relativement importante. On parle de entre 15 et 25%, donc c'est quand même très élevé. Mais on a un marché qui est très fluide.
1: Donc il y a du stock à nouveau, hein, parce qu'il y avait eu un souci de stock à un moment.
2: Oui, parce que tout s'est vendu.
1: Ouais.
2: Donc tout s'est vendu parce que tout le monde a acheté.
1: Ouais.
2: Et là, on est en train de reconstituer le stock des gens qui ont des projets et qui bougent. Voilà. Ensuite, on est aussi présent dans le nord de la France, à Lille, qui est un peu dans la même tendance que l'Ouest parisien. Mm-hmm. C'est un peu la même chose. Et on est sur toute la France. Je ne sais pas si on va en parler maintenant avec les châteaux.
1: Ouais.
2: Et c'est un marché qui est particulier, les châteaux, qui a eu un boom post-Covid, où pareil, on a eu plein de châteaux qui sont vendus, qui étaient sur le marché depuis très longtemps. Et là, on redescend un petit peu. On a du stock. Les prix doivent baisser parce que, un, les taux d'intérêt ont augmenté, deux, les taxes d'habitation, taxes foncières ont explosé.
1: Et puis c'est de l'entretien, un château.
2: Et trois, j'allais dire, le prix moyen de rénovation a doublé entre 2019 et maintenant. Donc si on doit rénover 5000 m², c'est un gros budget. Donc il y a une correction des prix, mais il y a toujours une appétence forte des Français et de certains étrangers pour acheter des châteaux et des propriétés un peu partout en France.
1: Un petit mot sur le partenariat avec Forbes Global Property. Donc c'est tout nouveau, hein. ça fait quelques mois, c'est ça date.
2: Exactement.
1: De la fin d'année. C'est quoi l'objectif derrière?
2: Alors, en fait, Forbes est venu nous voir, cherchait à avoir un représentant exclusif pour la France et la Belgique, et on a décidé de prendre ce partenariat. Pourquoi ? Parce que on voit que c'est une marque extrêmement puissante. C'est une marque qui est en train de prendre beaucoup de parts de marché, notamment aux États-Unis, face à d'autres marques immobilières comme Christie's ou Sotheby's. Et que du coup, on voit qu'on a un réseau de partenaires et de clients internationaux très fort avec Forbes, et qui nous permet, pour nos propriétaires français et nos propriétés françaises, de leur offrir une vision sur le monde et une ouverture sur des clients étrangers extrêmement forte, et qui nous permet aussi, nous, avec nos clients français, de les suivre très efficacement dans tous leurs projets. S'ils veulent partir à Dubaï, en Italie ou par hasard au Portugal, on a partout des partenaires extrêmement puissants.
1: J'aimerais juste revenir sur un point qui a été dit plusieurs fois en conférence, que je vois un peu partout, pas que dans le haut de gamme, le luxe, c'est l'appétence des acquéreurs pour les biens rénovés, entièrement rénovés, donc le clé en main. Ça, c'est quelque chose de nouveau depuis ces dernières années. C'est dû à quoi ?
2: Il y a deux raisons, c'est très clair. Hein. C'est après Covid. Ouais. Il y a deux raisons. Une raison psychologique, les gens avec le Covid, surtout les gens qui ont de l'argent, se sont dit tout peut s'arrêter. Et donc, j'ai envie de profiter maintenant. Et donc, il y a vraiment un truc psychologique où je me dis, je veux pas mettre 3 ans à récupérer mon bien. Il est là, j'en profite tout de suite. Je sais pas où on sera dans 2 ans. Il y a vraiment un truc qui a eu un impact sur les gens. Et le deuxième sujet, c'est ce qu'on évoquait tout à l'heure, c'est le coût des travaux et la complexité des travaux. Il y a plein d'endroits où c'est extrêmement cher et extrêmement compliqué, parce que les entreprises sont pas forcément fiables, etc., de faire des travaux. Et du coup, il y a une vraie valeur à avoir un bien qui est complètement rénové, où on arrive dedans, on n'a pas à se poser de questions, et on en profite tout de suite.
1: Alors, il y a eu une augmentation des arnaques qui a été constatée, justement, sur certains types de rénovation. Est-ce que c'est un des facteurs aussi, ça, vous pensez, d'après les retours terrain?
2: Alors moi, je, dans notre marché à nous, j'en ai pas trop connaissance, mais ça m'étonne pas, vu que les prix sont très élevés et que c'est un budget qui devient énorme et que les gens, évidemment, ont envie de payer le moins cher possible. C'est pas du tout étonnant qu'il y ait des escrocs qui essayent de profiter de ça en donnant des prix faciaux plus sexy et qui derrière disparaissent. C'est pas étonnant. C'est pour ça qu'il faut être bien conseillé. Et nous, d'ailleurs, on a un service travaux interne chez Juno qui accompagne nos clients propriétaires qui veulent faire des travaux, en particulier pour la location et pour améliorer le DPE. Et on travaille évidemment avec des entreprises qu'on connaît depuis des années, qui sont très fiables, où on a zéro risque de quoi que ce soit.
1: Alors Juno, c'est une affaire de famille aussi. Donc Anne Cuperfis, vous êtes donc l'épouse de Sébastien, mais également la directrice marketing et communication. Alors, un petit mot déjà sur... c'est le magazine Juno qu'on lit deux fois par an, que vous créez, en fait, que vous éditez. Il y a beaucoup de choses dedans, c'est beaucoup de travail. Est-ce que vous pouvez nous expliquer un petit peu ce qu'il en est ? Parce que ça plaît beaucoup.
4: Bonjour Bérénice. Oui, effectivement, le magazine, donc on en est à notre 11e édition. On vient de le sortir en décembre. On en tire 2 numéros par an. Ils sont à chaque fois tirés à 55 000 exemplaires et on les distribue dans nos agences. On l'adresse à 10 000 de nos clients. On fait des portages avec certains titres de presse aussi et on les distribue dans des salons ou dans des clubs privés. Donc voilà, il y a une belle diffusion et la particularité de ce magazine, c'est que il a certes une grosse partie d'annonces avec à peu près 200 pages de biens qui sont à Paris et dans les autres régions où on est présent, mais également en Belgique et à l'étranger avec tous nos partenariats grâce à Forbes. Et la particularité, donc comme je disais tout à l'heure, de ce magazine, c'est qu'il a une grosse partie lifestyle, où ça c'était un contenu que j'ai vraiment voulu développer parce qu'il parle à nos clients et ça sort un petit peu du cadre immobilier, mais on reste quand même dans tout cet univers de l'art de vivre. Et donc, à chaque fois, on met en avant des designers et des architectes d'intérieur qui rénovent des très beaux biens. On a une partie sur la gastronomie, on met en avant des grands chefs. On a une partie évasion. On met en avant des artisans d'art aussi, de différents métiers d'art, des artistes. Ça nous arrive régulièrement aussi de faire intervenir des artistes sur les couvertures de nos magazines qu'on présente ensuite dans le numéro. Donc, voilà, chaque numéro, c'est la construction de de plein de sujets qui nous tiennent à cœur, de choses qu'on aime et de mise en avant d'artistes qui voilà mêlent un peu des univers qui sont en périphérie de l'immobilier.
1: Alors le succès de Juno, c'est aussi grâce à vous. Comment vous faites rayonner la marque ? Donc il y a ce magazine, vous faites plein d'autres choses. Comment vous faites rayonner la marque ? Parce que ça fonctionne a priori.
4: Alors il y a plusieurs choses. Déjà il y a tout le côté physique avec nos agences. Donc moi je gère le marketing et dans le cadre du marketing il y a aussi l'ouverture et l'identité, l'ADN architectural de nos agences qui a une charte, qui a une homogénéité. Alors elle est un petit peu différente par quartier parce qu'on s'adapte au quartier, mais globalement elles sont toutes un peu sur dans le même esprit. Donc ça, c'est déjà ce que voient les gens quand ils se baladent dans Paris, parce que maintenant on a 18 agences, donc ça commence à être assez visible. Donc ça, c'est le premier aspect, on va dire, physique et visuel. Et ensuite, on a plein d'actions qu'on développe au marketing. On a parlé du magazine. Il y a toute la partie digitale où on développe beaucoup nos réseaux sociaux. On est au total, sur tous nos réseaux sociaux, on a 170 000 followers. On en a 120 000 sur Instagram. Donc ça nécessite une grosse création de contenu qu'on gère en interne et avec l'aide de certains prestataires. Voilà, donc cette partie digitale, donc avec les réseaux et aussi avec le site, où on a tout un travail sur le référencement. Donc voilà.
1: La place digitale, c'est le plus important pour vous aujourd'hui quand on regarde la part, on va dire, des retours sur investissement, en tout cas. C'est quoi qui a le plus gros impact, le plus gros ROI, c'est le digital ?
4: C'est le digital, oui, en termes de lead entrant. Maintenant, tout ce qu'on crée en dehors, qui est hors digital, qui fait partie vraiment de notre ADN, c'est-à-dire des beaux supports comme le magazine ou des événements qu'on crée dans nos quartiers qui sont vraiment quelque chose de palpable, où on va faire des street marketing autour de nos agences. On propose autour d'un triporteur, un barista, on fait un petit coffee shop ambulant et tout ça avec des goodies qu'on donne aux clients et aux enfants de nos clients.
1: C'est de la fidélisation.
4: Ça fait partie de l'image de marque. Ouais. Et du coup, les deux se mêlent bien et apportent à l'un et l'autre le succès qu'on peut avoir.
1: Et c'est vrai que ça fait la différence en termes de fidélisation quand on a ces petites attentions de la part de son agent immobilier.
4: Attention, voilà. Et puis, on rentre en contact avec des gens dans nos quartiers.
1: Donc le nouveau numéro est sorti, c'est ça, en décembre ?
4: Il est sorti en décembre. Du coup, nous, on fait un hiver-printemps et ensuite, on n'est pas tout à fait dans la saisonnalité de la mode, mais on fait hiver-printemps et ensuite été-automne. Voilà, donc le prochain, ça sera pour le mois de juin et on est en train de travailler sur le contenu, sur le grand architecte qu'on va mettre, le ou les grands architectes qu'on va mettre en avant, sur l'artiste, parce qu'à chaque numéro d'été, c'est un artiste qui est mis en avant. Donc voilà, on est dedans.
1: Et bien, hâte de voir ça. Merci beaucoup, Anne Cuperfis et Sébastien Cuperfis.
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1: Bonjour à toutes et à tous, investisseurs malins, bienvenue dans votre rendez-vous mensuel consacré à l'investissement sous toutes ses formes. Comme vous l'avez tous remarqué, le marché de l'immobilier a tendance à se stabiliser, voire repartir progressivement avec la baisse des taux d'intérêt sur les crédits. Mais pour autant, il n'est pas vraiment simple de s'y retrouver et de se projeter en tant qu'investisseur actuellement. Pour comprendre ce qui se passe et nous servir un peu de boussole dans cette aventure que semble être l'investissement immobilier actuellement, il nous fallait un expert.
2: Exactement, et nous avons le plaisir d'accueillir Henri Buzicazo, membre du Conseil National de l'Habitat, président fondateur de l'Institut du Management et des Services Immobiliers et expert reconnu du monde de l'immobilier. Henri Buzicazo, bonjour, merci d'avoir accepté notre invitation. Avant d'entrer dans le vif du sujet pour cette nouvelle année 2026, pouvez-vous nous rappeler brièvement quelles sont les missions de l'organisme consultatif qui est le Conseil National de l'Habitat ?
3: Alors, bonjour, merci de m'accueillir, merci des mots aimables, mais qui me créent une responsabilité que vous avez prononcée. Écoutez, tant mieux si je peux éclairer la réflexion de tous ceux qui nous écoutent sur l'immobilier, sa situation actuelle. Alors, le Conseil National de l'Habitat est une institution précieuse. Je dis d'ailleurs tout de suite que il y a un projet de loi qui sera bientôt examiné au Parlement et qui vise à supprimer un certain nombre d'organismes nationaux consultatifs. Le Conseil national de l'habitat n'en fait pas partie. Bon, c'est la preuve que il est utile. Il ne coûte rien ou quasiment rien à l'État. Il y a un secrétariat qui est délégué par le ministère du Logement et pour le reste. C'est une présidente qui est une parlementaire, nécessairement. En l'occurrence, Annaëlle Gumbert, députée du Finistère, qui le pilote. Et j'appellerais ça un petit parlement du logement. On y retrouve toutes les parties prenantes du logement, bien sûr les grandes organisations professionnelles, la FLARIM, la Fédération du bâtiment, pour n'en citer que deux, mais elles y sont toutes. On retrouve le tissu associatif, les grandes associations du logement, la Fondation pour le logement des défavorisés, l'UNAF, les Familles de France et tant d'autres. On y retrouve les grandes agences de l'État, je pense à l'ANIL ou à l'ANA. Et puis des personnalités qualifiées. Voilà, alors je fais partie de ces personnalités qualifiées, indépendantes, et au total, c'est de l'ordre de 70 membres. Quelle est leur mission ? Quelle est notre mission ? Il y en a deux. Aucun texte réglementaire ne peut sortir, ne peut paraître, être signé par le ou les ministres concernés, si le Conseil national de l'habitat n'a pas formulé un avis sur ces projets de texte. Mmh. Voilà. Cet avis, vous parliez à juste titre de l'organisme consultatif, il est suivi ou il ne l'est pas.
2: C'est consultatif.
3: C'est consultatif, mais je dois dire que sur tous les textes qui nous sont présentés par l'administration, par éventuellement un membre du cabinet du ministre, si ce n'est pas par le ministre lui-même, ça peut aussi être d'ailleurs des projets de loi, il y a un débat. Et objectivement, lorsque le Conseil national de l'habitat formule des avis, ils sont en partie suivis, ils sont écoutés, et ensuite, légitimement, hein, le gouvernement tranche, mais objectivement, nous contribuons à l'amélioration des textes, en particulier pour les rendre plus applicables, pour qu'ils soient plus pratiques, pour que des choses qui ont été oubliées soient réintégrées. Ça, c'est la première mission.
2: Oui.
3: Et encore une fois, nous sommes un préalable nécessaire. Mmh. Moyennant quoi, il a même fallu mettre un peu des règles du jeu en urgence, des règles du jeu pour qu'on ait le temps de prendre connaissance des textes, pour pouvoir se prononcer. On nous les adresse avant, quand on était consulté la veille, ça n'allait pas. Mais effectivement, on est souvent réunis en urgence parce qu'il y a un texte à paraître.
2: D'accord.
3: Pour une aide, bien typiquement, on a été réunis en urgence lorsque Mayotte à rencontrer la situation qu'on sait, que des milliers, des centaines de milliers de ménages sont retrouvés à la rue. Il a fallu voter immédiatement des dispositifs, des évolutions du droit, des aides à l'urgence. On a été réunis à l'urgence. Voilà. On s'est très à l'urgence. Et deuxièmement, on peut s'auto-saisir de sujets dont nous estimons qu'ils sont essentiels. Je vais en citer deux, trois. Par exemple, l'avenir du diagnostic de performance énergétique.
2: Alors on va en parler juste après. D'accord, parfait. Voilà. Très bien.
3: C'est l'objet d'un. Et dans notre rapport, donc on peut être saisi et nous auto-saisir. Voilà.
2: Très bien.
1: D'accord. Donc finalement, le Conseil national de l'habitat finalement joue un rôle de conseil stratégique et de concertation auprès de l'État. Alors si on revient un peu sur le marché de l'immobilier, les deux années qui viennent de s'écouler ont été finalement assez dures pour le marché immobilier. Il semble que ça reparte doucement à la hausse, en tout cas du moins pour l'ancien. Est-ce que vous constatez également cette tendance ?
3: Oui, elle est très claire. Elle est fragile. On a connu un pic d'inflation sur les taux d'intérêt qui a fait perdre une grande partie de sa vigueur au marché de l'achat de logements, que ce soit pour occupation propre, que ce soit pour investir. On a perdu quasiment un tiers du marché lorsque l'inflation a fait monter les taux d'intérêt, on va dire à 4,5%, pour simplifier. Je vous rappelle qu'on venait de 1% et on avait vécu pendant des années,
2: on s'en souvient,
3: ans, à ces niveaux-là. Et donc, là, tout d'un coup, il faut franchir une marche que quantité de ménages, en gros, un ménage sur trois en France ne peut pas franchir. Parce que la mensualité, quand elle passe de 700 euros à 1100 ou 1200 euros, eh bien, ça passe plus. Les taux d'intérêt se sont assagis. Au moment où on parle, on est autour de 3,2%. Des bons dossiers. Bon dossier, ça peut être des jeunes, que les banques regardent avec beaucoup d'affection. Mm-hmm. On peut être en dessous de 3. La relance du marché, elle tient à cela essentiellement. Et à une deuxième considération, lorsque les taux sont montés, c'est venu de manière heureuse de peser sur les prix, c'est-à-dire faire baisser les prix. Nous sommes aujourd'hui à la conjonction de deux effets positifs, des taux redevenus digestes, deuxièmement, des prix qui non seulement, après beaucoup d'augmentations, avaient cessé d'augmenter, mais même ont été corrigés à la baisse. Ça fait une reprise telle que le dernier chiffre présenté par les notaires, ça date d'hier, c'est en 12 mois glissants, 920 000 transactions sur une année, là où on était tombé beaucoup plus bas, c'est-à-dire en dessous de 800 000. On est en train de retrouver un niveau proche du million de transactions par an. Donc la tendance, elle ne fait aucun doute. Est-ce que elle est durable ? J'en suis pas certain, parce que d'abord on voit déjà les prix réaugmenter, et ça c'est dommage. Mais le marché fonctionne comme ça, des taux qui baissent, tout d'un coup des propriétaires qui résistent sur les prix et qui disent bah, vous êtes resolvabilisés par les taux, bah, nous on en profite pour majorer notre prix de vente. Ça, c'est la première mauvaise nouvelle. La deuxième nouvelle, elle est devant nous, mais notre situation budgétaire, je parle de celle du pays, est très mauvaise. Bon, le déficit est abyssal.
2: Oui.
3: On est en train de voter une loi de finances. On n'est même pas sûr qu'elle soit votée avant la fin de l'année, qui est là en particulier pour réduire le déficit de l'État, faire des économies, en clair. Il n'en sera pas fait autant qu'on le devait, parce qu'il y a des négociations à l'Assemblée, qu'on ne veut pas toucher au système de retraite, qui coûte de l'argent, on l'a mis de côté pour ne pas se lâcher, on ne veut pas toucher à ceci, on ne veut pas toucher à cela, et donc notre trajectoire du déficit, de réduction du déficit, va être contrariée. La probabilité que les marchés internationaux nous sanctionnent et que nos taux d'intérêt
2: est très forte,
3: augmentent, elle est très forte. Voilà. Et donc, je crois vraiment que dans les mois qui viennent, on aura malheureusement un mouvement plutôt inverse à la reprise qui est constaté aujourd'hui, mais qu'aujourd'hui on ne peut pas nier, et tant mieux.
2: D'accord. Alors, très très rapidement, parce qu'on a énormément de questions à vous poser, et il faut qu'on traite tout. On vient parler de l'ancien, mais le neuf, en revanche, il est à l'arrêt aujourd'hui, il est totalement sinistré, avec en plus des défaillances de beaucoup d'acteurs. Comment on relance ce secteur de l'immobilier neuf ? Parce qu'on n'a plus les Pinel et autres, là.
3: Il n'y a plus de relance d'opération dans ce pays. Donc votre question, elle est tout à fait incontestable. Il ne se passe plus rien en matière de promotion. La promotion, elle travaille sur l'avenir. Hein. On lance un programme pour
2: créer
3: 3 ans, 4 ans, 5 ans plus tard des logements. Pourquoi ? Parce que il y a une population qui a acheté des logements neufs qui a disparu, ce sont les investisseurs. Vous évoquez à juste titre les dispositifs de défiscalisation, il n'y en a plus. Défiscalisation ou attractivité fiscale, disons, il n'y en a plus. Donc, le grand projet qui est en train de prendre corps au cours de l'examen de la loi de finances pour 2026, c'est le statut de l'investisseur, du bailleur, comme on dit. Bon. De manière à ce que dans le neuf, après le Pinel et tant d'autres dispositifs, qui ont porté des noms différents de d'auteurs, et qu'on ait une attractivité fiscale, moi je parlerai dans ces termes, et l'idée c'est que celui qui achète un logement pour louer puisse l'amortir, et donc avoir une prise en compte fiscale, comme l'ont tous les entrepreneurs.
2: Ouais, statut de bailleur privé.
3: Le fameux statut de bailleur privé. Qui concernerait le neuf et l'ancien, mais vous me parlez de la promotion, qui concernerait le neuf. Si on n'a pas ce que j'appellerais le fond de sauce des investisseurs, chaque programme sera bloqué. Quand vous allez voir un banquier pour le financer, il vous demande de la pré-commercialisation. C'est-à-dire, il vous dit, bon, votre projet, c'est très bien, mais est-ce que vous avez déjà des pré-ventes ? Qui font ces pré-ventes ? Ce sont les investisseurs. Donc, sans eux, la promotion tout court ne repartira pas. Et les programmes dans lesquels il y a de l'investissement, de l'accession à la propriété, du logement social, il y a les trois, ne redémarreront pas. Donc ce statut de l'investisseur, il n'est pas là juste pour relancer l'offre de logements locatifs, mais pour relancer la construction résidentielle dans notre pays.
1: Et est-ce que vous pensez vraiment que ce statut-là de bailleur privé suffira en lui-même pour finalement remplacer le portefeuille de systèmes qui existaient par le passé et qui ont tous disparu ?
3: Qui ont disparu et qui avaient très bien fonctionné. Donc la barre, on sait où elle est placée. Il faut que l'investisseur s'y retrouve, qu'il ait, grâce à cette fiscalité, un niveau de rendement de son investissement, de son épargne, des crédits qu'il fait, qui soit suffisant. Au moment où nous parlons, parce que tout ça est en train d'évoluer, le projet de loi de finances vient d'être transmis au Sénat. Il a d'abord été travaillé par l'Assemblée. Ce qui sort de l'Assemblée est insuffisant. Voilà, pour répondre à votre question, ça n'a pas assez de souffle pour relancer, pour donner suffisamment envie aux ménages qui veulent investir, qui sont des particuliers comme vous ou moi, je le rappelle. Hein.
2: Oui.
3: Pour la plupart, ont des revenus intermédiaires, ce ne sont pas des gens riches, qui veulent préparer leur patrimoine, leur retraite, quelque chose à transférer, à transmettre à leurs enfants. On parle des Français dans leur écrasante majorité. Aujourd'hui, les taux d'amortissement qui sont sortis de l'Assemblée, les conditions de loyer, les conditions de durée de détention, un certain nombre de critères, tout ça ne crée pas assez d'attractivité. Donc, c'est le Sénat qui va devoir améliorer la copie. Le Sénat va le faire, on le sait déjà. Et donc, moi, je suis optimiste. Voilà, je vous le dis clairement. Je pense que ce qui va en sortir sera amélioré par aujourd'hui. Et je tiens à dire qu'on part de loin parce que dans la copie du gouvernement, c'est-à-dire le projet de budget pour 2026, il n'y avait rien du tout. Hein. Donc, on s'est mis au milieu du chemin, là. Moi, je dirais qu'on a fait une bonne moitié du chemin. Le Sénat doit faire la deuxième moitié ou les 40% qui restent. Et je crois vraiment que dans la loi pour 2026, on aura un dispositif suffisant.
2: Bien compris. Mais alors, on doit vraiment accélérer. Est-ce que passons un petit peu au niveau de la rénovation. Il y a des propriétaires qui doivent effectuer de la rénovation pour rénover ce que certains appellent les passoires thermiques. Alors, en 2025, on a vu un arrêt de MaPrimeRénov de juin à fin septembre, puis une petite réouverture avec des restrictions. Et pourtant, les exigences environnementales, elles continuent de s'intensifier. Comment on avance sur ce sujet, Henri Buzuccaso ?
3: Oh, de deux façons. D'abord, en comprenant que l'État ne sera plus jamais au rendez-vous comme il l'a été par le passé pour les aides. Nous n'avons plus d'argent. Voilà, moi je le dis très clairement aux ménages français et aux professionnels, les plus fragiles continueront à être aidés et on va concentrer les aides, MaPrimeRénov notamment, sur eux, c'est normal, Les autres, ils vont devoir puiser dans leur épargne pour améliorer leur logement qui leur appartient, qui se valorise et qui est leur patrimoine. Première considération. Deuxième considération, puisqu'on aide moins les ménages, il va falloir desserrer les exigences qu'on a envers eux, et notamment le fameux calendrier fait qu'il y a des exclusions d'une partie du parc au fur et à mesure, hein, selon les lettres du DPE, G+, G, etc. Hein, on a tous ce calendrier en tête.
2: Oui.
3: Il est exigeant, mais il était contrebalancé par des aides. Le ministre de la Ville et du Logement, il y a deux jours, chez votre confrère des Échos, a fait des déclarations très claires en disant sans doute faudra-t-il revoir le calendrier pour le rendre moins exigeant. Voilà. Donc l'équilibre, il va se faire comme ça. Moins d'aide, mais plus de souplesse et moins de sévérité vis-à-vis des propriétaires bailleurs ou des propriétaires tout court.
1: Donc finalement, là, début 2026, là, ça va marquer l'arrivée d'un nouveau DPE avec un nouveau mode de calcul du diagnostic de performance énergétique. Et donc ça, finalement, ça va un peu dans ce sens.
3: Ah mais totalement. Le précédent Premier ministre, François Bayrou, le 9 juillet, a fait une annonce qui était marquante. On a modifié un critère du diagnostic de performance énergétique et de vous à moi, nous nous sommes seulement alignés sur les autres pays d'Europe. On avait été plus exigeants qu'eux sur l'un des deux critères du DPE, il y a les émissions de gaz à effet de serre, et puis il y a la consommation finalement d'énergie primaire, et notamment d'électricité. Le coefficient qui était associé à l'électricité, c'est-à-dire aux logements qui sont équipés par des chauffages électriques, il était, c'est de la technique, de 2,3. Les autres pays d'Europe étaient 1,9. On s'est remis à 1,9. Quelle est la conséquence? 850 000 logements se retrouvent en dehors du statut pénalisant de passoire thermique grâce à ça. C'est-à-dire que leur DPE est amélioré d'une ou deux lettres. Ils étaient des mauvais élèves de la classe, où d'un coup on dit ben, on va changer le critère pour ceux qui sont équipés de logements de chauffage électrique, et ça fait ça réévalue d'une ou deux lettres 850 000 logements. Voilà. Donc en effet, dans la série on desserre les taux, en un mot, il y a cette modification, vous avez raison.
2: Alors, les jeunes ménages et les classes moyennes, on l'a dit, rencontrent des difficultés d'accès au logement. Quelles solutions pour améliorer l'accession et la disponibilité de l'offre locative en ce qui les concerne?
3: L'offre locative, elle se coupe en trois. Il y a les logements neufs locatifs, on en a parlé, puisqu'on a parlé des promoteurs et du statut d'investisseur. Mmh. Il y a ceux qui achètent des logements dans l'ancien. Ils étaient, je parle au passé, il y a encore 2-3 ans, 20%. En clair, quand il y avait 1 million de transactions en France, pour simplifier le calcul, il y en avait 200 000 qui étaient des logements qui devenaient locatifs et non pas occupés par leurs acquéreurs. Ces 20%, globalement, sont devenus un peu plus que 10%. Donc il faut travailler aussi à faire revenir les investisseurs dans l'ancien, dans le neuf on en a déjà parlé, dans l'ancien, et donc le statut qui est prévu, sur lequel je me suis exprimé à votre demande, doit concerner aussi l'ancien, c'est le cas. Et enfin, il y a le logement social, les HLM. La construction HLM aujourd'hui est beaucoup trop faible, en gros deux fois trop faible par rapport aux besoins. Comment on la relance? En relançant le travail des promoteurs, parce que dans chaque programme, c'est qu'il y a une obligation de proportion de logements sociaux.
2: Oui.
3: Donc forcément, on va relancer l'offre HLM. Et puis aussi, en réduisant une ponction qui est faite depuis 2017, l'arrivée du président Macron, sur les organismes HLM, la fameuse réduction du loyer de solidarité. On prend chaque année 1,2 milliard au logement HLM. Eh bien, il est prévu, il est demandé par le Parlement qu'on en prenne moins pour que cet argent serve à la construction.
2: Et oui, ça n'aide pas le financement.
3: Par les organismes HLM. Voilà.
1: Alors, le secteur immobilier là se transforme finalement sous l'impulsion de l'innovation. Selon vous, quelles avancées technologiques vous semblent capables de changer durablement les pratiques?
3: Ouais, je dirais d'abord que on est un pays, vous savez, le French bashing est à la mode, où on a beaucoup de créativité en matière de construction, de bâtiments, de logements. On ne le sait pas toujours. Et nos promoteurs, nos constructeurs de maisons individuelles, ne le massifient pas suffisamment, c'est-à-dire n'y ont pas assez recours. Pour être clair, les process de construction, la construction hors site par exemple, c'est-à-dire vous imaginez qu'une partie d'un immeuble qu'on construit ou d'une maison va être fabriquée de façon industrielle dans un endroit donné, avec beaucoup moins de coûts à l'arrivée, et puis on va ajouter quelque chose qui est fait sur site avec quelque chose qu'on vient livrer. Le hors-site vient compléter la construction sur site.
2: C'est un petit peu ce que l'on voit sur les

0: juridique. Le bail réel solidaire, découpler le foncier du bâti, c'est un sujet. Les ménages veulent être propriétaires de ce qu'ils occupent. Est-ce qu'ils veulent être propriétaires à tout prix du terrain sur lequel leur immeuble est construit ou leur maison? Pas nécessairement. On peut, je parle de maison individuelle, travailler sur des terrains sur lesquels on a construit une maison il y a 30 ans et qui étaient des grands terrains, et faire une deuxième maison, sans artificialiser de nouveaux terrains. Bref, on est loin d'être au bout de la créativité en matière de construction pour faire baisser les coûts, tout en étant sobre en matière de consommation de terrain, de foncier. Voilà, donc je crois qu'il y a là un réservoir énorme. La profession doit faire un saut d'innovation.
1: Oui, un saut quantique, parce que depuis au moins 90 ans, on construit les maisons toujours avec des parpaings ou des briques. Il y a un effort important.
0: Oui, et l'État doit l'aider en simplifiant les procédures aussi.
1: Bien sûr, bien sûr.
0: Voilà, on a entendu le ministre dire, mais on a su rénover très rapidement Notre-Dame, on a su construire le village olympique. Il y a eu des lois spéciales qui ont simplifié l'urbanisme. Donc, l'État simplificateur, la profession innovante, ça devrait donner dans les années qui viennent des résultats qu'on n'imagine même pas en termes de maîtrise des coûts et de massification de la production.
1: Passons à la question du mois qui nous est posée par Carmen de Sceaux. Quelle serait votre mesure coup de poing pour améliorer le logement en 2026, là tout de suite?
0: Alors c'est une très bonne question, elle est difficile. Je crois vraiment déjà qu'il faut que l'État nous rassure et qu'il arrête d'être de bouger. On ne sait pas si on aura encore un gouvernement dans 3 mois, donc il faudrait une stabilisation.
1: Bien sûr.
0: Ça c'est la première chose. Et ça c'est pas que le logement, hein, c'est notre économie générale. Et puis deuxièmement, on en a déjà parlé, donc ce n'est pas très surprenant de ma part, mais un statut de l'investisseur dans le neuf et dans l'ancien qui soit simple, lisible et suffisamment puissant. Voilà, le Parlement est en train d'y travailler. Avec quelques autres, je ménage pas ma peine pour qu'il ait le profil qu'on souhaite. C'est la mesure dont on a besoin, c'est pas la peine d'aller en chercher d'autres. Il faut mettre le paquet politiquement, en termes d'influence des organisations professionnelles sur cette mesure.
1: Un grand merci Henri Buzicazo. Nous rappelons à nos auditeurs que vous êtes membre du Conseil national de l'habitat, président fondateur de l'Institut du management et des services immobiliers et expert reconnu du monde de l'immobilier. J'ajouterai même peut-être que vous avez le profil d'un futur ministre du logement.
0: Je ne sais pas si c'est gentil ce que vous dites, parce que je ne sais pas si c'est facile le ministre du logement, mais je suis très touché. En tout cas, et le ministre du logement, comme sa prédécesseure, comme tous ceux qui suivront, peuvent compter sur ma coopération la plus indépendante et la plus engagée.
1: Et votre expertise. Quant à nous, nous vous donnons rendez-vous dans le mois prochain pour découvrir un nouveau thème sur Investir Malin. En attendant, vous pouvez nous retrouver sur le site construiresaretraite.com, dans lequel vous pourrez découvrir plein d'investissements malins. Et n'oubliez pas, demain se décide aujourd'hui. Ne passez pas à côté des bonnes occasions en suivant les conseils de nos invités. Merci beaucoup, Henri Buzicazo.
0: Merci de votre confiance.
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1: Bonjour à toutes et à tous, investisseurs malins, bienvenue dans votre rendez-vous mensuel consacré à l'investissement sous toutes ses formes. Comme vous l'avez tous remarqué, le marché de l'immobilier a tendance à se stabiliser, voire repartir progressivement avec la baisse des taux d'intérêt sur les crédits. Mais pour autant, il n'est pas vraiment simple de s'y retrouver et de se projeter en tant qu'investisseur actuellement. Pour comprendre ce qui se passe et nous servir un peu de boussole dans cette aventure que semble être l'investissement immobilier actuellement, il nous fallait un expert.
2: Exactement, et nous avons le plaisir d'accueillir Henri Buzicazeau, membre du Conseil National de l'Habitat, président fondateur de l'Institut du Management et des Services Immobiliers et expert reconnu du monde de l'immobilier. Henri Buzicazeau, bonjour, merci d'avoir accepté notre invitation. Avant d'entrer dans le vif du sujet pour cette nouvelle année 2026, pouvez-vous nous rappeler brièvement quelles sont les missions de l'organisme consultatif qui est le Conseil National de l'Habitat ?
3: Alors, bonjour, merci de m'accueillir, merci des mots aimables, mais qui peut créer une responsabilité que vous avez prononcée. Écoutez, tant mieux si je peux éclairer la réflexion de tous ceux qui nous écoutent sur l'immobilier, sa situation actuelle. Alors, le Conseil National de l'Habitat est une institution précieuse. Je dis d'ailleurs tout de suite que il y a un projet de loi qui sera bientôt examiné au Parlement et qui vise à supprimer un certain nombre d'organismes nationaux consultatifs. Le Conseil national de l'habitat n'en fait pas partie. Bon, c'est la preuve que il est utile. Il ne coûte rien ou quasiment rien à l'État. Il y a un secrétariat qui est délégué par le ministère du Logement et pour le reste. C'est une présidente qui est une parlementaire, nécessairement. En l'occurrence, Annaëlle Demeur, députée du Finistère, qui le pilote. Et j'appellerais ça un petit parlement du logement. On y retrouve toutes les parties prenantes du logement, bien sûr les grandes organisations professionnelles, la FLARIM, la Fédération du bâtiment, pour n'en citer que deux, mais elles y sont toutes. On retrouve le tissu associatif, les grandes associations du logement, la Fondation pour le logement des défavorisés, l'UNAF, les Familles de France et tant d'autres. On y retrouve les grandes agences de l'État, je pense à l'ANIL ou à l'ANA. Et puis des personnalités qualifiées. Voilà, alors je fais partie de ces personnalités qualifiées, indépendantes, et au total, c'est de l'ordre de 70 membres. Quelle est leur mission ? Quelle est notre mission ? Il y en a deux. Aucun texte réglementaire ne peut sortir, ne peut paraître, être signé par le ou les ministres concernés, si le Conseil national de l'habitat n'a pas formulé un avis sur ces projets de texte. Mmh. Voilà. Cet avis, vous parliez à juste titre de l'organisme consultatif, il est suivi ou il ne l'est pas. C'est consultatif. Mais je dois dire que sur tous les textes qui nous sont présentés par l'administration, par éventuellement un membre du cabinet du ministre, si ce n'est pas par le ministre lui-même, ça peut aussi être d'ailleurs des projets de loi, il y a un débat. Et objectivement, lorsque le Conseil national d'habitat formule des avis, ils sont en partie suivis, ils sont écoutés, et ensuite, légitimement, hein, le gouvernement tranche, mais objectivement, nous contribuons à l'amélioration des textes, en particulier pour les rendre plus applicables, pour qu'ils soient plus pratiques, pour que des choses qui ont été oubliées soient réintégrées. Ça, c'est la première mission.
2: Oui.
3: Et encore une fois, nous sommes un préalable nécessaire. Mmh. Moyennant quoi, il a même fallu mettre un peu des règles du jeu en urgence, des règles du jeu pour qu'on ait le temps de prendre connaissance des textes, pour pouvoir se prononcer. On nous les adresse avant, quand on était consulté la veille, ça n'allait pas. Mais effectivement, on est souvent réunis en urgence parce qu'il y a un texte à paraître.
2: D'accord.
3: Pour une aide, bien typiquement, on a été réunis en urgence lorsque Mayotte à rencontrer la situation qu'on sait, que des milliers, des centaines de milliers de ménages sont retrouvés à la rue. Il a fallu voter immédiatement des dispositifs, des évolutions du droit, des aides à l'urgence. On a été réunis à l'urgence. Voilà. On s'est travaillé à l'urgence. Et deuxièmement, on peut s'auto-saisir de sujets dont nous estimons qu'ils sont essentiels. Je vais en citer deux, trois. Par exemple, l'avenir du diagnostic de performance énergétique.
2: Alors on va en parler juste après. D'accord, parfait. Voilà. Très bien.
3: C'est l'objet d'un. Et dans notre rapport, donc on peut être saisi et nous auto-saisir. Voilà.
2: Très bien.
1: D'accord. Donc finalement, le Conseil national de l'habitat finalement joue un rôle de conseil stratégique et de concertation auprès de l'État. Alors si on revient un peu sur le marché de l'immobilier, les deux années qui viennent de s'écouler ont été finalement assez dures pour le marché immobilier. Il semble que ça reparte doucement à la hausse, en tout cas du moins pour l'ancien. Est-ce que vous constatez également cette tendance ?
3: Oui, elle est très claire. Elle est fragile. On a connu un pic d'inflation sur les taux d'intérêt qui a fait perdre une grande partie de sa vigueur au marché de l'achat de logements, que ce soit pour occupation propre, que ce soit pour investir. On a perdu quasiment un tiers du marché lorsque l'inflation a fait monter les taux d'intérêt, on va dire à 4,5%, pour simplifier. Je vous rappelle qu'on venait de 1% et on avait vécu pendant des années,
2: on s'en souvient,
3: ans, à ces niveaux-là. Et donc, là, tout d'un coup, il faut franchir une marge que quantité de ménages, en gros, un ménage sur trois en France ne peut pas franchir. Parce que la mensualité, quand elle passe de 700 euros à 1100 ou 1200 euros, eh bien, ça ne passe plus. Les taux d'intérêt se sont assagis. Au moment où on parle, on est autour de 3,2%. Des bons dossiers. Bon dossier, ça peut être des jeunes, hein, que les banques regardent avec beaucoup d'affection. Mm-hmm. On peut être en dessous de 3. La relance du marché, elle tient à cela essentiellement. Et à une deuxième considération, lorsque les taux sont montés, c'est venu de manière heureuse peser sur les prix, c'est-à-dire faire baisser les prix. Nous sommes aujourd'hui à la conjonction de deux effets positifs, des taux redevenus digestes. Deuxièmement, des prix qui non seulement, après beaucoup d'augmentations, avaient cessé d'augmenter, mais même ont été corrigés à la baisse. Ça fait une reprise telle que le dernier chiffre présenté par les notaires, ça date d'hier, c'est en 12 mois glissant, 920 000 transactions sur une année, là où on était tombé beaucoup plus bas, c'est-à-dire en dessous de 800 000. On est en train de retrouver un niveau proche du million de transactions par an. Donc la tendance, elle ne fait aucun doute. Est-ce que elle est durable ? J'en suis pas certain, parce que d'abord on voit déjà les prix réaugmenter, et ça c'est dommage. Mais le marché fonctionne comme ça, des taux qui baissent, tout d'un coup des propriétaires qui résistent sur les prix et qui disent vous êtes resolvabilisés par les taux, nous on en profite pour majorer notre prix de vente. Ça, c'est la première mauvaise nouvelle. La deuxième nouvelle, elle est devant nous, mais notre situation budgétaire, je parle de celle du pays, est très mauvaise. Bon, le déficit est abyssal. On est en train de voter une loi de finances. On n'est même pas sûr qu'elle soit votée avant la fin de l'année, qui est là en particulier pour réduire le déficit de l'État, faire des économies, en clair. Il n'en sera pas fait autant qu'on le devait, parce qu'il y a des négociations à l'Assemblée, qu'on ne veut pas toucher au système de retraite, qui coûte de l'argent, on l'a mis de côté pour ne pas se fâcher, on ne veut pas toucher à ceci, on ne veut pas toucher à cela, et donc notre trajectoire du déficit, de réduction du déficit, va être contrariée. La probabilité que les marchés internationaux nous sanctionnent et que nos taux d'intérêt
2: est très forte,
3: augmentent, elle est très forte. Voilà. Et donc, je crois vraiment que dans les mois qui viennent, on aura malheureusement un mouvement plutôt inverse à la reprise qui est constatée aujourd'hui, mais qu'aujourd'hui on ne peut pas nier, et tant mieux.
2: D'accord. Alors, très très rapidement, parce qu'on a énormément de questions à vous poser, et il faut qu'on traite tout. On vient parler de l'ancien, mais le neuf, en revanche, il est à l'arrêt aujourd'hui, il est totalement sinistré, avec en plus des défaillances de beaucoup d'acteurs. Comment on relance ce secteur de l'immobilier neuf ? Parce qu'on n'a plus les Pinel et autres, là.
3: Il n'y a plus de relance d'opération dans ce pays. Donc votre question, elle est tout à fait incontestable. Il ne se passe plus rien en matière de promotion. La promotion, elle travaille sur l'avenir. Hein. On lance un programme pour créer 3 ans, 4 ans, 5 ans plus tard des logements. Pourquoi ? Parce que il y a une population qui a acheté des logements neufs qui a disparu, ce sont les investisseurs. Vous évoquez à juste titre les dispositifs de défiscalisation, il n'y en a plus. Défiscalisation ou attractivité fiscale, disons, il n'y en a plus. Donc, le grand projet qui est en train de prendre corps au cours de l'examen de la loi de finances pour 2026, c'est le statut de l'investisseur, du bailleur, comme on dit. Bon. De manière à ce que dans le neuf, après le Pinel et tant d'autres dispositifs, qui ont porté des noms différents d'auteurs, et qu'on ait une attractivité fiscale, moi je parlerai dans ces termes, et l'idée c'est que celui qui achète un logement pour louer puisse l'amortir, et donc avoir une prise en compte fiscale, comme l'ont tous les entrepreneurs.
2: Ouais, statut de bailleur privé.
3: Le fameux statut de bailleur privé. Qui concernerait le neuf et l'ancien, mais vous me parlez de la promotion, qui concernerait le neuf. Si on n'a pas ce que j'appellerais le fond de sauce des investisseurs, chaque programme sera bloqué. Quand vous allez voir un banquier pour le financer, il vous demande de la pré-commercialisation. C'est-à-dire, il vous dit, bon, votre projet, c'est très bien, mais est-ce que vous avez déjà des pré-ventes ? Qui font ces pré-ventes ? Ce sont les investisseurs. Donc, sans eux, la promotion tout court ne repartira pas. Et les programmes dans lesquels il y a de l'investissement, de l'accession à la propriété, du logement social, il y a les trois, ne redémarreront pas. Donc ce statut de l'investisseur, il n'est pas là juste pour relancer l'offre de logement locatif, mais pour relancer la construction résidentielle dans notre pays.
1: Et est-ce que vous pensez vraiment que ce statut là de bailleur privé suffira en lui-même pour finalement remplacer le portefeuille de systèmes qui existaient par le passé et qui ont tous disparu ?
3: Qui ont disparu et qui avaient très bien fonctionné. Donc la barre, on sait où elle est placée. Il faut que l'investisseur s'y retrouve, qu'il ait, grâce à cette fiscalité, un niveau de rendement de son investissement, de son épargne, des crédits qu'il fait, qui soit suffisant. Au moment où nous parlons, parce que tout ça est en train d'évoluer, le projet de loi de finances vient d'être transmis au Sénat. Il a d'abord été travaillé par l'Assemblée. Ce qui sort de l'Assemblée est insuffisant. Voilà, pour répondre à votre question, ça n'a pas assez de souffle pour relancer, pour donner suffisamment envie aux ménages qui veulent investir, qui sont des particuliers comme vous ou moi, je le rappelle. Pour la plupart, ont des revenus intermédiaires, ce ne sont pas des gens riches, qui veulent préparer leur patrimoine, leur retraite, quelque chose à transférer, à transmettre à leurs enfants. On parle des Français dans leur écrasante majorité. Aujourd'hui, les taux d'amortissement qui sont sortis de l'Assemblée, les conditions de loyer, les conditions de durée de détention, un certain nombre de critères, tout ça ne crée pas assez d'attractivité. Donc, c'est le Sénat qui va devoir améliorer la copie. Le Sénat va le faire, on le sait déjà. Et donc, moi, je suis optimiste. Voilà, je vous le dis clairement. Je pense que ce qui va en sortir sera amélioré par aujourd'hui. Et je tiens à dire qu'on part de loin, parce que dans la copie du gouvernement, c'est-à-dire le projet de budget pour 2026, il n'y avait rien du tout. Donc, on s'est mis au milieu du chemin, là. Moi, je dirais qu'on a fait une bonne moitié du chemin. Le Sénat doit faire la deuxième moitié, ou les 40% qui restent. Et je crois vraiment que dans la loi pour 2026, on aura un dispositif
2: Bien compris. Mais alors, on doit vraiment accélérer. Est-ce que passons un petit peu au niveau de la rénovation. Il y a des propriétaires qui doivent effectuer de la rénovation pour rénover ce que certains appellent les passoires thermiques. Alors, en 2025, on a vu un arrêt de MaPrimeRénov' de juin à fin septembre, puis une petite réouverture avec des restrictions. Et pourtant, les exigences environnementales, elles continuent de s'intensifier. Comment on avance sur ce sujet, Henri Buzuccaso ?
3: Oh, de deux façons. D'abord, en comprenant que l'État ne sera plus jamais au rendez-vous comme il l'a été par le passé pour les aides. Nous n'avons plus d'argent. Voilà, moi je le dis très clairement aux ménages français et aux professionnels. Les plus fragiles continueront à être aidés et on va concentrer les aides, MaPrimeRénov' notamment, sur eux. C'est normal. les autres, ils vont devoir puiser dans leur épargne pour améliorer leur logement qui leur appartient, qui se valorise et qui est leur patrimoine. Première considération. Deuxième considération, puisqu'on aide moins les ménages, il va falloir desserrer les exigences qu'on a envers eux, et notamment le fameux calendrier fait qu'il y a des exclusions d'une partie du parc au fur et à mesure, hein, selon les lettres du DPE, G+, G, etc. Hein, on a tous ce calendrier en tête.
2: Oui.
3: Il est exigeant, mais il était contrebalancé par des aides. Le ministre de la Ville et du Logement, il y a 2 jours, chez votre confrère des Échos, a fait des déclarations très claires en disant « sans doute faudra-t-il revoir le calendrier pour le rendre moins exigeant ». Voilà. Donc l'équilibre, il va se faire comme ça. Moins d'aide, mais plus de souplesse et moins de sévérité vis-à-vis des propriétaires bailleurs ou des propriétaires tout court.
1: Donc finalement, là, début 2026, là, ça va marquer l'arrivée d'un nouveau DPE avec un nouveau mode de calcul du diagnostic de performance énergétique. Et donc ça, finalement, ça va un peu dans ce sens.
3: Ah mais totalement. Le précédent Premier ministre, François Bayrou, le 9 juillet, a fait une annonce qui était marquante. On a modifié un critère du diagnostic de performance énergétique et de vous à moi, nous nous sommes seulement alignés sur les autres pays d'Europe. On avait été plus exigeant qu'eux sur l'un des deux critères du DPE, il y a les émissions de gaz à effet de serre, et puis il y a la consommation finalement d'énergie primaire, et notamment d'électricité. Le coefficient qui était associé à l'électricité, c'est-à-dire aux logements qui sont équipés par des chauffages électriques, il était, c'est de la technique, de 2,3. Les autres pays d'Europe étaient 1,9. On s'est remis à 1,9. Quelle est la conséquence? 850 000 logements se retrouvent en dehors du statut pénalisant de passoire thermique grâce à ça. C'est-à-dire que leur DPE est amélioré d'une ou deux lettres. Ils étaient des mauvais élèves de la classe, où d'un coup on dit ben, on va changer le critère pour ceux qui sont équipés de logements de chauffage électrique, et ça fait ça réévalue d'une ou deux lettres 850 000 logements. Voilà. Donc en effet, dans la série on desserre les taux, en un mot, il y a cette modification, vous avez raison.
2: Alors, les jeunes ménages et les classes moyennes, on l'a dit, rencontrent des difficultés d'accès au logement. Quelle solution pour améliorer l'accession et la disponibilité de l'offre locative en ce qui les concerne?
3: L'offre locative, elle se coupe en trois. Il y a les logements neufs locatifs, on en a parlé, puisqu'on a parlé des promoteurs et du statut d'investisseur. Mmh. Il y a ceux qui achètent des logements dans l'ancien. Ils étaient, je parle au passé, il y a encore 2-3 ans, 20%. En clair, quand il y avait 1 million de transactions en France, pour simplifier le calcul, il y en avait 200 000 qui étaient des logements qui devenaient locatifs et non pas occupés par leurs acquéreurs. Ces 20%, globalement, sont devenus un peu plus que 10%. Donc il faut travailler aussi à faire revenir les investisseurs dans l'ancien, dans le neuf on en a déjà parlé, dans l'ancien, et donc le statut qui est prévu, sur lequel je me suis exprimé à votre demande, doit concerner aussi l'ancien, c'est le cas. Et enfin, il y a le logement social, les HLM. La construction HLM aujourd'hui est beaucoup trop faible, en gros 2 fois trop faible par rapport aux besoins. Comment on la relance? En relançant le travail des promoteurs, parce que dans chaque programme, c'est qu'il y a une obligation de proportion de logements sociaux.
2: Oui.
3: Donc forcément, on va relancer l'offre HLM, et puis aussi en réduisant une ponction qui est faite depuis 2017, l'arrivée du président Macron, sur les organismes HLM, la fameuse réduction du loyer de solidarité. On prend chaque année 1,2 milliard au logement HLM. Eh bien, il est prévu, il est demandé par le Parlement qu'on en prenne moins pour que cet argent serve à la construction.
2: Et oui, ça n'aide pas le financement.
3: Par les organismes HLM. Voilà.
1: Alors, le secteur immobilier là se transforme finalement sous l'impulsion de l'innovation. Selon vous, quelles avancées technologiques vous semblent capables de changer durablement les pratiques?
3: Ouais, je dirais d'abord que on est dans un pays, vous savez, il y a le French bashing est à la mode, où on a beaucoup de créativité en matière de construction, de bâtiments, de logements. On ne le sait pas toujours. Et nos promoteurs, nos constructeurs de maisons individuelles, ne le massifient pas suffisamment, c'est-à-dire n'ont pas assez recours. Pour être clair, les process de construction, la construction hors site par exemple, c'est-à-dire vous imaginez qu'une partie d'un immeuble qu'on construit ou d'une maison va être fabriquée de façon industrielle dans un endroit donné, avec beaucoup moins de coûts à l'arrivée, et puis on va ajouter quelque chose qui est fait sur site avec quelque chose qu'on vient livrer. Le hors-site vient compléter la construction sur site.
2: C'est un petit peu ce que l'on voit sur des studios de jardin, par exemple, qui peuvent être préparés hors-site et qu'on livre directement prêt à l'emploi, entre guillemets.
3: Bien sûr. Avec aussi pour conséquence qu'il y a moins de défauts, parce que on industrialise et donc il y a moins de défauts de livraison. On peut travailler sur des matériaux, travailler beaucoup plus avec des matériaux qu'on trouve localement. Et donc, on va réduire l'empreinte de carbone d'une part, et puis il n'y a pas le coût de transport, etc. Bref, le coût de production, on peut le réduire. On peut faire également preuve de créativité en matière juridique. Le bail réel solidaire, découpler le foncier du bâti, c'est un sujet. Les ménages veulent être propriétaires de ce qu'ils occupent. Est-ce qu'ils veulent être propriétaires à tout prix du terrain sur lequel leur immeuble est construit ou leur maison? Pas nécessairement. On peut, je parle de maisons individuelles, travailler sur des terrains sur lesquels on a construit une maison il y a 30 ans et qui étaient des grands terrains, et faire une deuxième maison sans artificialiser de nouveaux terrains. Bref, on est loin d'être au bout de la créativité en matière de construction pour faire baisser les coûts, tout en étant sobre en matière de consommation de terrain, de foncier. Voilà, donc je crois qu'il y a là un réservoir énorme. La profession doit faire un saut d'innovation.
2: Oui, un saut quantique, parce que depuis au moins 90 ans, on construit les maisons toujours avec des parpaings ou des briques. Il y a un effort important.
3: Oui, et l'État doit l'aider en simplifiant les procédures aussi.
2: Bien sûr, bien sûr.
3: Voilà, on a entendu le ministre dire, mais on a su rénover très rapidement Notre-Dame, on a su construire le village olympique. Il y a eu des lois spéciales qui ont simplifié l'urbanisme. Donc, l'État simplificateur, la profession innovante, ça devrait donner dans les années qui viennent des résultats qu'on n'imagine même pas en termes de maîtrise des coûts et de massification de la production.
2: Passons à la question du mois qui nous est posée par Carmen de Sceaux. Quelle serait votre mesure coup de poing pour améliorer le logement en 2026, là tout de suite?
3: Alors c'est une très bonne question, elle est difficile. Je crois vraiment déjà qu'il faut que l'État nous rassure et qu'il arrête d'être de bouger. On ne sait pas si on aura encore un gouvernement dans 3 mois, donc il faudrait une stabilisation.
2: Bien sûr.
3: Ça c'est la première chose. Et ça c'est pas que le logement, hein, c'est notre économie générale. Et puis deuxièmement, on en a déjà parlé, donc ce n'est pas très surprenant de ma part, mais un statut de l'investisseur dans le neuf et dans l'ancien qui soit simple, lisible et suffisamment puissant. Voilà, le Parlement est en train d'y travailler. Avec quelques autres, je ménage pas ma peine pour qu'il ait le profil qu'on souhaite. C'est la mesure dont on a besoin. C'est pas la peine d'aller en chercher d'autres. Il faut mettre le paquet politiquement, en termes d'influence des organisations professionnelles sur cette mesure.
2: Un grand merci Henri Buzicazo. Nous rappelons à nos auditeurs que vous êtes membre du Conseil national de l'habitat, président fondateur de l'Institut du management et des services immobiliers et expert reconnu du monde de l'immobilier. J'ajouterai même peut-être que vous avez le profil d'un futur ministre du logement.
3: Je ne sais pas si c'est gentil ce que vous dites, parce que je ne sais pas si c'est facile du logement, mais je suis très touché. En tout cas, et le ministre du logement, comme sa prédécesseur, comme tous ceux qui suivront, peuvent compter sur ma coopération la plus indépendante et la plus engagée.
2: Et votre expertise. Quant à nous, nous vous donnons rendez-vous dans le mois prochain pour découvrir un nouveau thème sur Investir Malin. En attendant, vous pouvez nous retrouver sur le site construiresaretraite.com dans lequel vous pourrez découvrir plein d'investissements malins. Et n'oubliez pas, demain se décide aujourd'hui. Ne passez pas à côté des bonnes occasions en suivant les conseils de nos invités. Merci beaucoup, Henri Buzicazo.
3: Merci de votre confiance.
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1: Bonjour à tous, bienvenue dans ce nouveau numéro de Rencontre avec un élu. On accueille aujourd'hui Christian Béraud, bonjour.
2: Bonjour.
1: Vous êtes maire d'Arpajon, dans l'Essonne, une ville de 11 000 habitants. Vous faites partie du programme Action Cœur de Ville, comme 245 villes qui ont été lauréates de ce programme depuis 2018. On a écouté attentivement les propos du Premier ministre lors du dernier Salon des maires qui a annoncé une vague 2 du programme Action Cœur de Ville pour accélérer et continuer ce projet de revitalisation urbaine. Comment est-ce que vous voyez l'évolution de ce programme justement pour accompagner la politique de l'habitat dans les villes moyennes, et j'imagine que c'est une bonne nouvelle pour une ville comme la vôtre de pouvoir voir ce programme qui continue.
2: Oui, tout à fait, c'est une excellente nouvelle. Alors, comme vous le savez, Action Cœur de Ville est en place depuis plusieurs années. Ça a été un véritable booster pour les villes moyennes en particulier, hein, qui ont beaucoup souffert du développement des périphéries et de l'abandon progressif d'un certain nombre de centres-villes. Et donc, le travail qui a été réalisé sur les infrastructures, les mobilités, le commerce et le logement était important. Je dirais que dans un premier temps, Action Cœur de Ville a privilégié les infrastructures, en particulier le développement des mobilités, mobilité et stationnement, et puis les espaces publics. Et là, maintenant, il était important que l'on puisse se pencher sur le sujet du logement. Du logement et aussi, en particulier, de la résorption d'un certain nombre de friches. On voit dans beaucoup de villes moyennes des friches, alors soit industrielles ou administratives, qu'il est nécessaire de traiter.
1: Juste, je rappelle que donc le programme Action Cœur de Ville depuis 2018, c'est 33 000 logements réalisés, plus de 280 000 réalisés et rénovés. Donc il y a vraiment un focus aussi là-dessus qui a été assez fort.
2: Exactement. Action Cœur de Ville porte sur ces 4 volets dont on parlait, dont le logement, mais sur la deuxième phase d'Action Cœur de Ville, je crois qu'on va porter vraiment nos efforts sur le logement. Il est important de mettre autour de la table tous les acteurs du logement. Je pense à Action Cœur de Ville, je pense à l'ANA, je pense aux bailleurs privés et publics. Et puis cette façon de travailler ensemble pour avoir une offre de logement de qualité. Alors une offre de logement neuf et rénovée. Alors rénovée sur le plan structurel et rénovée sur le plan thermique.
1: Ça veut dire que vous allez aussi viser tout ce qui est lutte contre l'habitat indigne, contre les logements vacants, où il y aura peut-être un effort supplémentaire mis sur la table.
2: Oui. Alors par exemple, pour la ville que j'administre, que j'ai la chance d'administrer depuis 25 ans, cette ville dispose d'un nombre de logements importants en centre-ville, avec des logements vacants qui ne sont pas rénovés sur le plan structurel ou thermique. Okay. Et il est important d'y travailler.
1: Vous avez parlé tout à l'heure de booster les villes moyennes, et c'était un booster pour ces villes moyennes. Là, on vient d'évoquer justement le fait de rénover les logements. Il y a un nombre d'outils qui ont été mis en place aussi dans votre territoire en matière d'incitation et d'action coercitive pour essayer de faire bouger les lignes, et ça a eu des effets positifs?
2: Oui, alors tout à fait, on travaille sur déjà les dents creuses ou les friches immobilières qu'il a été nécessaire de traiter en réinjectant du logement neuf. Et pour tout ce qui concerne le logement ancien, on utilise des outils qui sont aujourd'hui connus, comme les OPH, oui. Mais on utilise aussi d'autres types d'outils pour contraindre les propriétaires à rénover leur logement, tels que les permis de louer.
1: Et ça fonctionne plutôt bien. Les gens jouent le jeu, les gens comprennent l'intérêt et l'enjeu.
2: Progressivement, les gens comprennent l'enjeu, mais on sent bien que l'enjeu économique pour les bailleurs, en particulier les bailleurs privés, est important, et il n'est pas évident avec une aide publique
1: d'inciter, de prendre en charge 100%
2: tout à fait.
1: Alors, il y a aussi ce sujet des intercos, des agglos, où finalement, il y a aussi des compétences qui peuvent être déléguées en fonction de la strate de la collectivité. Est-ce que finalement, les agglos, les intercos ne peuvent avoir qu'un rôle essentiellement que redistributif? Et comment est-ce que finalement, ces collectivités et ces échelons administratifs pourraient mieux aider les territoires pour notamment éviter la complexification et que chacun joue un rôle spécifique et que ça se complète plutôt que ça se juxtapose et que ça puisse avoir un effet un peu négatif, entre guillemets, sur la mise en œuvre des projets. Comment vous voyez les choses et comment est-ce qu'on peut jouer là-dessus?
2: Déjà, j'utiliserai le même vocable que tout à l'heure. Les agglos ou les communautés de communes, communautés d'agglos, communautés urbaines ont été de véritables boosters économiques pour les territoires. Il faut l'admettre bien évidemment. Un certain nombre de compétences lourdes ont été prises en charge par ces agglomérations, qu'il s'agisse des voiries, de l'assainissement, du transport. Et certaines agglomérations, en fait, ne se contentent maintenant que de redistribuer, alors soit par le biais des FPIC de la DSC, la dotation de solidarité urbaine. Ce sont des outils qui permettent aux villes de bénéficier de dotations supplémentaires, mais qui ne permettent pas en fait d'avoir une vision globale et communautaire du territoire. Donc il est important, je pense, de travailler sur ces compétences lourdes et de travailler plutôt que sur la redistribution sur des projets à vocation vraiment intercommunale.
1: Donc ça veut dire qu'il faut mutualiser quelques projets en se disant finalement ça va concerner plusieurs collectivités de cette intercommunalité et ensuite faire remonter pour avoir une action efficace à l'échelle de tous les territoires de la circonscription.
2: Oui. Alors ce qu'on voit en particulier dans les intercommunalités provinciales où on a une ville-centre et on voit bien comment se développe le territoire autour de cette ville-centre, sur les territoires où les agglomérations multipolaire en quelque sorte, on a beaucoup plus de difficultés à travailler sur ces sujets et on se contente plutôt que de développer sur ces pôles centraux plutôt que de développer des projets bien de redistribuer en fait à l'ensemble des communes. Et là, je pense que c'est une limite de la mise en place de ces intercommunalités. Et je pense que en 2027, il sera particulièrement important de travailler sur les rôles de chacune de ces strates, hein, que ce soit la commune, l'interco, le département et la région, en s'appuyant vraisemblablement sur la commune, mais dès lors qu'elle a une consistance suffisante.
1: Il y avait plusieurs fois, et le sujet revient régulièrement, de la décentralisation et peut-être d'avoir un projet de loi qui serait pris pour transférer à nouveau des compétences aux collectivités qui sont au cœur du quotidien des Français, puisqu'évidemment c'est toute l'organisation de notre train de vie. Donc finalement c'est plutôt un sujet sur lequel vous seriez partisan en vous disant, eu égard à ce qu'on vient de dire, il y a toutes ces strates et ces compétences, peut-être clarifier à nouveau qui fait quoi, comment, et pour répondre au mieux aux besoins des habitants.
2: Clarifier et simplifier. Et je pense que globalement, tout le monde s'y retrouvera. Et bien sûr, si je parle des piliers représentés par les communes, il faut qu'en effet qu'elles aient une consistance suffisante pour pouvoir travailler et sur la proximité et disposer des moyens suffisants pour développer leurs projets. Après, les compétences beaucoup plus lourdes pouvant être prises par les strates ou par les instances au-dessus.
1: On a parlé évidemment de la vague 2 du programme Action Cœur de Ville qui a été annoncé par le Premier ministre Sébastien Lecornu. Au-delà de l'habitat et du commerce, qui sont évidemment les deux enjeux principaux, vous pensez qu'il y a d'autres enjeux qui doivent être traités en priorité ou finalement ça reste quand même les deux sujets qui sont le quotidien des territoires qui sont concernés par ce programme?
2: Les sujets, c'est, en effet, comme vous le dites, en particulier le logement, mais et le commerce. Il faut pas oublier les espaces publics et les mobilités,
1: ce que vous évoquiez tout
2: qui sont
1: au début.
2: Essentiels. Après, moi, je pense que les centres-villes ou les cœurs de ville sont avant tout des lieux de développement en termes social et aussi en termes économiques. Et il est important de réinvestir ces centres-villes, de retrouver dans ces centres-villes une offre vraiment très diversifiée, qu'il s'agisse de commerce, qu'il s'agisse de services privés ou publics, qu'il s'agisse d'animation à caractère commercial ou à caractère culturel.
1: Et donc il faut repenser et voir quelles solutions on peut apporter justement pour que les gens viennent consommer, les gens viennent se loger et essayer de répondre à leurs préoccupations
2: du
1: quotidien.
2: Voilà, tout à fait. Le centre-ville, c'est un lieu de vie et pendant plusieurs années, on a plutôt travaillé sur des modèles excentrés, sur des modèles de développement en périphérie de ces centres-villes. Et aujourd'hui, on s'aperçoit que, en particulier pour les villes moyennes, on a vidé les centres-villes. Et du coup, l'âme que l'on pouvait retrouver dans les villes n'y est plus.
1: J'ai souvenir que, justement, dans les villes Action Cœur de Ville, dites villes moyennes, une grosse partie de la population, je crois que c'est autour de 79-80%, va faire ses courses en zone périphérique. Comment est-ce qu'on arrive, justement, à donner envie aux gens, au-delà de commerce diversifié, de vitrines peut-être un peu alléchantes, donner envie à tous ces gens de revenir? Il y a notamment ce sujet de la mobilité. On se dit, tiens, centre commercial, je garde ma voiture, hop, je fais mes courses, je reviens, versus le centre-ville où ça peut être piétonnisé, ça peut être difficile de se garer, c'est payant.
2: Ouais. Alors, il y a évidemment l'accessibilité et il y a la diversité de l'offre. Qu'il s'agisse d'une diversité commerciale, qu'il s'agisse d'une diversité de services, qu'il s'agisse d'une diversité de logements. On a évoqué le logement tout à l'heure. L'offre de logement, elle est évidemment diverse. On peut travailler sur l'accession à la propriété, on peut travailler sur l'accession sociale à la propriété, on peut travailler sur les logements purement sociaux, on peut travailler sur les logements intermédiaires. Et donc, il faut qu'il y ait une diversité d'offres suffisante pour que l'on puisse capter le maximum de personnes possibles et d'habitants potentiels possibles.
1: J'ai noté ce que vous disiez tout à l'heure, et c'est un mot que vous avez utilisé deux fois, booster des territoires.
2: Oui.
1: On va suivre bien évidemment cette vague 2 et puis voir comment est-ce que les projets continuent à se mettre en place dans les territoires. J'ai noté donc mobilité, sujet évidemment lié à la bêta et au commerce. Donc merci pour ces précisions avec justement le rôle que les intercommunalités jouent et ces différentes strates. Merci monsieur le maire d'avoir été présent avec nous pour ce décryptage et évoquer justement les prochaines étapes dans le cadre de cette seconde vague du programme Action Cœur de Ville. À très bientôt, merci.
2: Je vous remercie.
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1: Bonjour à tous, bienvenue pour ce nouveau numéro de Rencontre avec un élu. On accueille aujourd'hui Fabien Corbineau, bonjour.
2: Bonjour.
1: Vous êtes adjoint au maire de Mantes-la-Jolie, en charge des questions d'urbanisme, de l'aménagement durable, du logement, de l'hygiène et de l'habitat dégradé depuis 2022. Mantes-la-Jolie, c'est une ville qui fait partie du programme Action Cœur de Ville depuis 2018. Et dans ce cadre-là, vous avez mis en place un certain nombre de projets, notamment des projets assez emblématiques comme le belvédère fluvial, le quartier de la gare, le quartier de Gassicourt, les places du cœur, le site de Dolopilo. Alors peut-être que je fais des petites erreurs de prononciation, mais vous me rattraperez.
2: C'est très bien.
1: Vous avez à ce titre-là engagé une stratégie globale justement pour renforcer l'attractivité du centre-ville autour des espaces publics, du commerce et de l'habitat. Quelle est cette stratégie et concrètement quelles actions prioritaires vous avez mis en place sur chacun de ces volets et finalement quel est le mode d'emploi pour venir à Mantes et pour nous expliquer un peu tout ce que vous avez mis en place dans votre territoire?
2: Bonjour. Je vais peut-être dire un mot d'introduction pour présenter rapidement la ville de Mantes-la-Jolie, francilienne, c'est 50 km au nord-ouest de Paris, sous préfecture des Yvelines, un peu moins de 45 000 habitants, c'est bien connecté, on a l'autoroute, le train, qui nous amène notamment à Saint-Lazare. Prochainement, on l'espère, on l'attend, le RERE, c'est une ville-centre d'une aire urbaine d'environ, le Mantois d'environ 100 000 habitants. Et quelques caractéristiques, c'est une ville historique, on a plus de 1500 ans d'histoire, c'est une commune libre depuis le 12e siècle. C'est une ville aussi plurielle, elle s'est développée avec l'industrie, il y a un urbanisme au Val-Fouré notamment de grands ensembles pour loger les ouvriers de l'industrie, notamment automobile. C'est une ville proche de la nature, il y a la Seine, on a une part importante d'espaces naturels et d'espaces publics et aux portes de la Normandie, du Vexin. Et c'est une ville-centre avec ses différentes fonctions d'équipement, de flux, de commerce.
1: Idéalement située avec le RER en 2027.
2: Tout à fait, on l'attend avec impatience, donc il devrait arriver. Ça, c'est dans les mains de la SNCF, mais effectivement en 2027. Et donc voilà, il y a plein de choses bien, mais on avait toutefois des indicateurs qui sont assez caractéristiques de centre-ville, de ville moyenne, hein, qui montraient une certaine fragilité dans notre centre-ville en termes de logements vacants, de dynamique commerciale, de marchands de sommeil, de logements parfois dégradés.
1: Et vous étiez par rapport à la moyenne nationale à peu près équivalent, vacances commerciales, vacances de logement.
2: Ouais, ou voilà, aujourd'hui,
1: pour avoir une idée.
2: Oui, absolument, à peu près. Ouais, c'est ça. Mais on se tient plutôt bien en vacances commerciales. C'est vrai que parfois on se dit souvent, hein, quand on se regarde, on se désole, quand on se compare, on se console. C'est un peu vrai. Donc on a une vacance commerciale qui est tenue, mais c'est aussi grâce aux actions qu'on a pu mettre en place. Et l'idée avant de développer la stratégie, c'était d'avoir, dans le cadre de l'action Cœur de Ville qu'on a menée avec, qui permet de réunir aussi un certain nombre de partenaires, de pouvoir avoir une vision un peu précise, de faire un constat précis de d'où on en est, quel est l'état précis de notre cœur de ville, et de pouvoir définir un plan guide avec des objectifs, des actions. Évidemment, l'idée, c'était vraiment d'avoir une vision 360 pour agir sur les leviers qui sont nécessaires pour développer l'attractivité de notre ville et la tenir. Donc on a effectivement cette stratégie. Elle se développe notamment autour de l'espace public, pour le moderniser, pour réfléchir à la place du piéton, pour attirer également, au niveau du commerce. Et un plan marchand qui a été défini, et savoir comment voilà on tient notre centre-ville et les implantations commerciales, et quels leviers et moyens d'action on peut vraiment avoir.
1: Et sur les sites là dont j'ai parlé tout à l'heure et qui font partie justement de sa stratégie, c'est des endroits qui étaient... moins utilisé, alors abandonné c'est pas le bon mot, mais il y avait quoi? Il y avait besoin justement d'un rafraîchissement, d'un embellissement pour à nouveau accueillir du public, faire venir du monde, ou qui était un petit peu vieillissant?
2: Alors les sites, ils sont très larges parce que effectivement, il y a Paul Gare qui réanime en lien avec l'arrivée notamment du RERE. Il y a des sites qui sont en friche. Enfin, il y a 1000 situations, mais malgré tout, il faut quand même.
1: Il y avait un besoin un peu de redynamiser
2: il faut
1: à travers
2: agir,
1: des travaux.
2: Effectivement, souvent quand on agit sur un endroit, ça bénéficie à toute la ville, et c'est là où c'est une question aussi d'image et d'attractivité de notre ville, et il faut qu'on agisse sur tous ces sites, parce que effectivement, il y a des grands projets, mais les petites actions sont aussi très moteurs d'embellissement et de résultats tangibles. Et enfin, espace public, commerce, puis logement, parce que l'idée, c'est de pouvoir...

0: En donnant envie de rester, effectivement, on attire de nouvelles personnes à Mantes.
1: Donc l'idée, c'est vraiment de faire vivre et rendre plus attractif le centre-ville. Alors d'un point de vue concret, donc pour dérouler un petit peu les actions qu'on a pu mener, au niveau des espaces publics, ça, dans l'absolu, c'est le plus facile. Enfin, c'est le plus facile, ça coûte cher, ça prend du temps, ça fait des travaux, donc il faut une certaine acceptabilité hein, des travaux. Mais l'idée, c'est aussi des préalables, parce que pour qu'on soit attractif et rénover les logements et qu'on puisse attirer une certaine population, il faut aussi des leviers qui permettent de que le site soit attractif. Et le préalable, c'est également d'avoir un espace commun qui soit agréable, vival, donc la place du piéton, on a fait réhabiliter les deux places anciennes de notre centre-ville, les places Saint-Maclou et du marché au blé, pour développer la place du végétal, la place du piéton, développer les terrasses aussi pour les commerces, et de façon générale avoir une qualité. Je vous invite à y aller, je pense que là, elles sont sur le point d'être livrées, et on est assez fiers de ce qui a été réalisé. Et vraiment, d'agir sur ces espaces. Le commerce, j'en parlais un mot. L'idée, c'est un de se doter des outils pour accompagner. On a un office du commerce et un manager de centre-ville qui accompagne les commerçants et qui est là aussi pour assurer le relais, qui a été essentiel aussi pendant cette période de travaux où ils ont pas mal souffert, nos commerçants.
0: Oui, il y a besoin d'avoir un dialogue renforcé et proche avec l'ensemble des acteurs sur le terrain.
1: Voilà. Et on a créé aussi une SEM foncière avec dont la ville est actionnaire majoritaire, mais on a aussi un investisseur privé qui est présent dans la Banque des Territoires, dans le capital de cette SEM.
0: Et qui, du coup, préempte potentiellement des cellules commerciales pour...
1: Parce qu'il y a un moment, comment on peut agir, c'est en étant propriétaire. C'est un peu la seule chose. Donc, on accompagne, mais voilà. Donc, l'idée, c'est de monter à... Dans le cadre du plan marchand, il y a des secteurs vraiment identifiés qui sont le cœur de ville où on a envie que ça se tienne. Et si on arrive à 15-20% à peu près d'une maîtrise des locaux commerciaux dans notre centre-ville, on sait qu'on a un moyen d'action et d'assurer un dynamisme. Ça nous permet de parfois de fermer un peu plus longtemps pour être sûr que le commerce qui s'implante correspond à ce qu'on souhaite.
0: Oui, puis qu'il y a une diversité aussi pour répondre à la demande des habitants sur place.
1: Et absolument. En étant réaliste, en tenant compte des évolutions du secteur, il y en a qui marchent, il y en a qui marchent pas, bon ça c'est la vie, mais en tous les cas qu'il y a une diversité, qu'on le tienne, en cherchant toutefois ça fonctionne bien, la SEM elle a un objectif aussi de rentabilité, mais pas que.
0: Et c'est financé par la ville et par la Banque des Territoires?
1: Ouais, et par un investisseur privé également.
0: D'accord.
1: Qui abonde au capital de la SEM, et puis après.
0: D'accord.
1: On se réunit, on choisit les locaux dans le cadre de préemptions qui sont achetés. Et on y va, si ça nous semble nécessaire. Et enfin, le logement est quand même un élément évidemment important de notre centre, avec un centre parfois très ancien, plusieurs centaines d'années, parfois plutôt plus récent, lié à la reconstruction d'après-guerre. Mais l'idée, c'était donc d'avoir une offre, d'être capable de créer une offre adaptée qui correspond au parcours résidentiel dont j'ai parlé juste au début de notre entretien.
0: Mmh.
1: Donc création, rénovation, restructuration. Création parfois c'est simple, rénovation si ça se faisait de façon spontanée, on n'aurait pas besoin d'agir, et on a fait le constat que ça se dégradait sans intervenir. Donc il faut qu'on intervienne. C'est là où l'action publique, je pense, est utile.
0: Et donc, vous avez mis, j'imagine, du coup en place un certain nombre d'incitations, coercitives d'abord ou incitatives d'abord puis coercitives. Ça a eu les effets escomptés?
1: Alors, on en est au...
0: À la première phase.
1: On en est au début.
0: On incite.
1: L'urbanisme, l'immobilier, c'est le temps long, donc on agit et on récolte les fruits sans doute plus tard. Plusieurs choses qui ont été mises en place. On a mis en place un permis de louer. Ça nous a permis d'avoir on n'est pas sur une administration des choses, donc il va avoir un terme, mais ça nous a permis d'avoir une cartographie précise de ce qui est mis en location.
0: Et sur l'ensemble du permis de louer.
1: Jeu et pas le jeu, et d'avoir les moyens d'agir à ceux qui jouent pas le jeu.
0: Ouais. Et sur l'ensemble de la ville, le permis de
1: louer ? Non, parce qu'il faut que ça soit identifié, donc à l'exception de certains secteurs qui sont plutôt des secteurs résidentiels, avec plutôt de la maison, sinon effectivement dans les secteurs Polgar, centre-ville, là où on est plutôt en milieu plus urbain et du logement collectif, avec un taux de logement locatif important, là on l'a mis en place. Mais l'idée, voilà, il sera un terme, mais c'était important de le faire dans un premier temps. Et ce qu'on a mis en place, mais c'est tout récent, mais c'est le principal levier et outil qui va nous accompagner pendant les 12 prochaines années, c'est une concession d'aménagement, donc à deux volets. Donc on a un aménageur avec nous. Alors,

0: En fait, il va intervenir sur le bâti existant essentiellement. Il a deux outils qui va mettre en œuvre. C'est la partie accompagnement, effectivement, d'accord, dans le cadre de l'ANA.
1: Un des partenaires majeurs du programme Action Cœur de Ville.
0: Ça, l'amélioration de l'habitat, de l'existant. Donc, financement de l'ANA abondé par des financements villes pour accompagner les propriétaires individuels ou les copros dans la réhabilitation des logements. Et la partie après ORI, opération de restauration immobilière, là on est plus dans le effectivement dans le coercitif, ou avec soit des injonctions de faire des travaux, et si les travaux se font pas, et ben il y aura expropriation hein, concrètement, pour obliger quelque part à, et être sûr de, d'avoir une garantie sur à terme la réhabilitation de ces logements.
1: Ouais, vous essayez d'utiliser tous les outils dans la boîte à outils, que ce soit effectivement incitatif et ou coercitif, avec les aides qui peuvent exister et, voilà, et l'opération ORI que vous avez évoquée de manière plus coercitive. Vous avez parlé de logement et on vient d'en aborder une partie, mais comment justement vous avez mis en place la relation avec les promoteurs immobiliers? Je sais qu'il y a certaines villes qui font signer des chartes, il y a des façons de travailler en fonction des territoires qui sont différents. Comment est-ce que justement vous travaillez avec eux? Est-ce qu'il y a une méthode spécifique? Et justement, qu'est-ce que vous leur demandez en quelque sorte pour répondre à la dynamique que vous souhaitez impulser dans votre territoire?
0: On va réhabiliter les logements dans le cadre de la concession, il y a environ 600 logements, donc ça représente une grosse opération immobilière, mais il y a également de la création de neufs, et les promoteurs, nous on les voit comme des partenaires, parce que la création de logements avec un confort adapté aux enjeux de nos villes modernes, ça passe aussi par la création de nouveaux logements. Donc on a mis en place, oui, il y a une charte promoteur. Alors la charte promoteur qu'on a mis en place, c'est pas un PLUI ou PLU bis. L'idée, c'est vraiment un peu de montrer la direction dans laquelle on souhaite que le projet s'inscrive, aussi bien en termes de partenariat, et de redire les objectifs de création de logements dont j'ai parlé au début, d'avoir une offre qui correspond aux enjeux de repopulation de notre centre-ville, avec une certaine diversité de logements, une typologie. On tient pas le crayon à leur place, parce tout le monde est le bienvenu à Mantes-la-Jolie.
1: Il y a un dialogue ouvert.
0: Ouais, absolument. Il y a un dialogue ouvert et tout le monde est le bienvenu. Mais l'idée vraiment, c'est qu'ils soient là, on les voit comme des partenaires et des accompagnateurs de la politique publique qu'on essaye de mettre en place. Donc, il y a une charte, effectivement. Et puis, c'est surtout un dialogue et le fait d'avoir assez vite définir des objectifs clairs sur les questions de qualité urbaine, d'avoir une architecture qui correspond à celle de Mantes-la-Jolie et plutôt enracinée, qui permet aussi de développer les questions de nature. Ça on y est assez soucieux. Et puis de la mixité programmatique. La mixité programmatique, nous, à Mantes, si on parlait debout. C'est-à-dire que la mixité, effectivement, on est une ville, on a 46% environ de logements sociaux. Donc c'est une ville mixte, ouverte à tous, mais cette mixité, faut qu'on réussisse à la tenir par les deux bouts, et donc ça veut dire aussi offrir une offre résidentielle pour des CSP moyennes et plus, avec pour récolter les fruits aussi de tout l'investissement sur les espaces publics concession qu'on a mis en place. Et partir bien, un petit mot là-dessus, dans le dialogue qu'on fait, c'est-à-dire que c'est aussi assez vite, on les invite à venir nous voir, on est dans le dialogue, on co-construit le projet, qu'on assume, nous on bloque même encore en ce moment, on est dans le dialogue et on est prêt à développer des projets, mais on part pas de la valeur foncière qu'a identifié le promoteur, mais on part bien du projet qui permet ensuite de définir la valeur foncière et que le projet qui se développe, auquel qu'on va accompagner, corresponde bien à nos objectifs.
1: Et aux attentes de la population sur place qui verra justement les besoins qu'elle souhaite. Et alors peut-être juste en 20 secondes pour terminer, j'ai cité au départ un certain nombre de grands projets qui avaient été lancés avec le programme Action Cœur de Ville. Ils sont tous terminés ou là l'horizon c'est un ou deux ans de terminer l'ensemble des grands projets qui ont été menés?
0: Ils sont loin d'être tout terminés. Nos places, nos espaces publics, vous avez parlé du Belvédère.
1: Quelques-uns inaugurés récemment, voilà, vous avez évoqué tout à l'heure.
0: Récemment, les places du cœur qu'on va pas forcément inaugurer, mais qui seront livrées, c'est les places dont j'ai parlé au centre-ville, ça c'est fait. La concession, on vient de la commencer, on en a pour 12 ans. Le pôle gare, à mon avis, on en a pour à peu près pour autant de temps. Alors ça sert petit à petit, on travaille dans l'existant, c'est plus facile de tout raser, de recommencer de zéro, mais là c'est pas le cas. On est une vieille ville, on a du patrimoine, on y tient, on essaye de le mettre en valeur. Donc on y va par petites touches. Voilà. Vous avez parlé aussi d'un Lopilo, alors là qui est un en dehors un peu de notre centre-ville, mais c'est une friche industrielle et donc on est en train de réfléchir, en pleine réflexion également pour savoir la programmation et la destinée de ce site. Et là aussi, on a un horizon. 10
1: plus lointaine.
0: Voilà, il faut des actions court terme, mais il faut savoir où on va et ça, le chemin, la lumière, elle est plus lointaine.
1: Non, mais c'est bien parce que du coup, on voit qu'il y a un certain nombre de projets qui ont été mis en œuvre pour répondre aux attentes des habitants, que ce soit sur les enjeux du commerce ou du logement, avec les projets qu'on vient d'évoquer. Et puis aussi, il y a des endroits, comme on a parlé des promoteurs, sur lesquels il y aura des choses à faire et un dialogue constructif entre les uns et les autres, notamment sur ce site-là dans l'Opilo. Donc, on viendra à Mende prochainement pour venir voir ces nouveaux espaces inaugurés. Mais merci en tout cas, Fabien Corbineau, de votre présence aujourd'hui. À très bientôt.
0: Merci, au revoir, bonne journée.
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1: Bonjour à tous, bienvenue dans ce nouveau numéro de Rencontre avec un élu. On accueille aujourd'hui Christian Béraud, bonjour.
2: Bonjour.
1: Vous êtes maire d'Arpajon, dans l'Essonne, une ville de 11 000 habitants. Vous faites partie du programme Action Cœur de Ville, comme 245 villes qui ont été lauréates de ce programme depuis 2018. On a écouté attentivement les propos du Premier ministre lors du dernier Salon des maires qui a annoncé une vague 2 du programme Action Cœur de Ville pour accélérer et continuer ce projet de revitalisation urbaine. Comment est-ce que vous voyez l'évolution de ce programme justement pour accompagner la politique de l'habitat dans les villes moyennes, et j'imagine que c'est une bonne nouvelle pour une ville comme la vôtre de pouvoir voir ce programme qui continue.
2: Oui, tout à fait, c'est une excellente nouvelle. Alors, comme vous le savez, Action Cœur de Ville est en place depuis plusieurs années. Ça a été un véritable booster pour les villes moyennes en particulier, hein, qui ont beaucoup souffert du développement des périphéries et de l'abandon progressif d'un certain nombre de centres-villes. Et donc, le travail qui a été réalisé sur les infrastructures, les mobilités, le commerce et le logement était important. Je dirais que dans un premier temps, Action Cœur de Ville a privilégié les infrastructures, en particulier hein, le développement des mobilités, stationnement, et puis les espaces publics. Et là, maintenant, il était important que l'on puisse se pencher sur le sujet du logement. Du logement et aussi, en particulier, de la résorption d'un certain nombre de friches. On voit dans beaucoup de villes moyennes des friches, alors soit industrielles ou administratives, qu'il est nécessaire de traiter.
1: Juste, je rappelle que donc le programme Action Cœur de Ville depuis 2018, c'est 33 000 logements réalisés. Plus de 280 000 réalisés et rénovés. Donc il y a vraiment un focus aussi là-dessus qui a été assez fort.
2: Exactement. Action Cœur de Ville porte sur ces 4 volets dont on parlait, dont le logement. Mais sur la deuxième phase d'Action Cœur de Ville, je crois qu'on va porter vraiment nos efforts sur le logement. Il est important de mettre autour de la table tous les acteurs du logement. Je pense à Action Cœur de Ville, je pense à l'ANA, je pense aux bailleurs privés et publics. Et puis, cette façon de travailler ensemble pour avoir une offre de logement de qualité. Alors une offre de logement neuf et rénovée. Alors rénovée sur le plan structurel et rénovée sur le plan thermique.
1: Ça veut dire que vous allez aussi viser tout ce qui est lutte contre l'habitat indigne, contre les logements vacants, où il y aura peut-être un effort supplémentaire mis sur la table.
2: Oui. Alors, par exemple, pour la ville que j'administre, que j'ai la chance d'administrer depuis 25 ans, cette ville dispose d'un nombre de logements importants en centre-ville, avec des logements vacants qui ne sont pas rénovés sur le plan structurel ou thermique, okay. Et il est important d'y travailler.
1: Vous avez parlé tout à l'heure de booster les villes moyennes, et c'était un booster pour ces villes moyennes. Là, on vient d'évoquer justement le fait de rénover les logements. Il y a un nombre d'outils qui ont été mis en place aussi dans votre territoire en matière d'incitation et d'action coercitive pour essayer de faire bouger les lignes, et ça a eu des effets positifs?
2: Oui, alors tout à fait, on travaille sur déjà les dents creuses ou les friches immobilières qu'il a été nécessaire de traiter en réinjectant du logement neuf. Et pour tout ce qui concerne le logement ancien, on utilise des outils qui sont aujourd'hui connus, hein, comme les OPH, oui. Mais on utilise aussi d'autres types d'outils pour contraindre les propriétaires à rénover leur logement, tels que les permis de louer.
1: Et ça fonctionne plutôt bien. Les gens jouent le jeu, les gens comprennent l'intérêt et l'enjeu.
2: Progressivement, les gens comprennent l'enjeu, mais on sent bien que l'enjeu économique pour les bailleurs, en particulier les bailleurs privés, hein, est important, et il n'est pas évident avec une aide publique
1: d'inciter, de prendre en charge 100%
2: en charge, ou voilà, tout à fait.
1: Alors, il y a aussi ce sujet des intercos, des agglos, où finalement, il y a aussi des compétences qui peuvent être déléguées en fonction de la strate de la collectivité. Est-ce que finalement, les agglos, les intercos ne peuvent avoir qu'un rôle essentiellement que redistributif? Et comment est-ce que finalement, ces collectivités et ces échelons administratifs pourraient mieux aider les territoires pour notamment éviter la complexification et que chacun joue un rôle spécifique et que ça se complète plutôt que ça se juxtapose et que ça puisse avoir un effet un peu négatif, entre guillemets, sur la mise en œuvre des projets. Comment vous voyez les choses et comment est-ce qu'on peut jouer là-dessus ?
2: Déjà, j'utiliserai le même vocable que tout à l'heure. Les agglos ou les communautés de communes, communautés d'agglos, communautés urbaines ont été de véritables boosters économiques pour les territoires. Il faut l'admettre bien évidemment. Un certain nombre de compétences lourdes ont été prises en charge par ces agglomérations, qu'il s'agisse des voiries, de l'assainissement, du transport, et certaines agglomérations en fait ne se contentent maintenant que de redistribuer, alors soit par le biais des FPIC de la DSC, la dotation de solidarité urbaine. Ce sont des outils qui permettent aux villes de bénéficier de dotations supplémentaires, mais qui ne permettent pas en fait d'avoir une vision globale et communautaire du territoire. Donc il est important, je pense, de travailler sur ces compétences lourdes et de travailler plutôt que sur la redistribution sur des projets à vocation vraiment intercommunale.
1: Donc ça veut dire qu'il faut mutualiser quelques projets en se disant finalement ça va concerner plusieurs collectivités de cette intercommunalité et ensuite faire remonter pour avoir une action efficace à l'échelle de tous les territoires de la circonscription.
2: Ouais. Alors ce qu'on voit en particulier dans les intercommunalités provinciales où on a une ville-centre et on voit bien comment se développe le territoire autour de cette ville-centre, sur les territoires où les agglomérations multipolaire en quelque sorte, on a beaucoup plus de difficultés à travailler sur ces sujets et on se contente plutôt que de développer sur ces pôles centraux plutôt que de développer des projets, bien de redistribuer en fait à l'ensemble des communes. Et là, je pense que c'est une limite de la mise en place de ces intercommunalités. Et je pense que en 2027, il sera particulièrement important de travailler sur les rôles de chacune de ces strates, hein, que ce soit la commune, l'interco, le département et la région, en s'appuyant vraisemblablement sur la commune, mais dès lors qu'elle a une consistance suffisante.
1: Il y avait plusieurs fois, et le sujet revient régulièrement, de la décentralisation et peut-être d'avoir un projet de loi qui serait pris pour transférer à nouveau des compétences aux collectivités qui sont au cœur du quotidien des Français, puisqu'évidemment c'est toute l'organisation de notre train de vie. Donc finalement c'est plutôt un sujet sur lequel vous seriez partisan en vous disant, eu égard à ce qu'on vient de dire, il y a toutes ces strates et ces compétences, peut-être clarifier à nouveau qui fait quoi, comment, et pour répondre au mieux aux besoins des habitants.
2: Clarifier et simplifier. Et je pense que globalement, tout le monde s'y retrouvera. Et bien sûr, si je parle des piliers représentés par les communes, il faut qu'en effet qu'elles aient une consistance suffisante pour pouvoir travailler et sur la proximité et disposer des moyens suffisants pour développer leurs projets. Après, les compétences beaucoup plus lourdes pouvant être prises par les strates ou par les instances au-dessus, en effet.
1: On a parlé évidemment de la vague 2 du programme Action Cœur de Ville qui a été annoncé par le Premier ministre Sébastien Lecornu. Au-delà de l'habitat et du commerce, qui sont évidemment les deux enjeux principaux, vous pensez qu'il y a d'autres enjeux qui doivent être traités en priorité, ou finalement ça reste quand même les deux sujets qui sont le quotidien des territoires qui sont concernés par ce programme?
2: Les sujets, c'est, en effet, comme vous le dites, en particulier le logement et le commerce, il faut pas oublier les espaces publics et les mobilités,
1: ce que vous évoquiez,
2: qui sont
1: au début
2: essentiels. Après, moi, je pense que les centres-villes ou les cœurs de ville sont avant tout des lieux de développement en en termes social et aussi en termes économiques. Et il est important de réinvestir ces centres-villes, de retrouver dans ces centres-villes une offre vraiment très diversifiée, qu'il s'agisse de commerce, qu'il s'agisse de services privés ou publics, qu'il s'agisse d'animation à caractère commercial ou à caractère culturel.
1: Et donc il faut repenser et voir quelles solutions on peut apporter justement pour que bah, les gens viennent consommer, les gens viennent se loger et essayer de répondre à leurs préoccupations
2: voilà,
1: du quotidien.
2: Tout à fait. Le centre-ville, c'est un lieu de vie et pendant plusieurs années, on a plutôt travaillé sur des modèles excentrés, sur des modèles de développement en périphérie de ces centres-villes. Et aujourd'hui, on s'aperçoit que en particulier pour les villes moyennes, on a vidé les centres-villes et du coup, l'âme que l'on pouvait retrouver dans les villes n'y est plus.
1: J'ai souvenir que, justement, dans les villes Action Cœur de Ville, dites villes moyennes, une grosse partie de la population, je crois que c'est autour de 79-80%, va faire ses courses en zone périphérique. Comment est-ce qu'on arrive, justement, à donner envie aux gens, au-delà de commerce diversifié, de vitrines peut-être un peu alléchantes, donner envie à tous ces gens de revenir? Il y a notamment ce sujet de la mobilité. On se dit, tiens, centre commercial, je garde ma voiture, hop, je vais faire mes courses, je reviens, versus le centre-ville où bah, ça peut être piétonnisé, ça peut être difficile de se garer, c'est payant.
2: Ouais. Alors, il y a évidemment l'accessibilité et il y a la diversité de l'offre. Qu'il s'agisse d'une diversité commerciale, qu'il s'agisse d'une diversité de services, qu'il s'agisse d'une diversité de logements. On a évoqué le logement tout à l'heure. L'offre de logement, elle est évidemment diverse. Hein. On peut travailler sur l'accession à la propriété, on peut travailler sur l'accession sociale à la propriété, on peut travailler sur les logements purement sociaux, on peut travailler sur les logements intermédiaires. Et donc, il faut qu'il y ait une diversité d'offres suffisante pour que l'on puisse capter le maximum de personnes possibles et d'habitants potentiels possibles.
1: J'ai noté ce que vous disiez tout à l'heure, et c'est un mot que vous avez utilisé deux fois, booster des territoires.
2: Oui.
1: On va suivre bien évidemment cette vague 2 et puis voir comment est-ce que les projets continuent à se mettre en place dans les territoires. J'ai noté donc mobilité, sujet évidemment lié à la bêta et au commerce. Donc merci pour ces précisions avec justement le rôle que les intercommunalités jouent et ces différentes strates. Merci monsieur le maire d'avoir été présent avec nous pour ce décryptage et évoquer justement les prochaines étapes dans le cadre de cette seconde vague du programme Action Cœur de Ville. À très bientôt, merci.
2: Je vous remercie.
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4: L'immobilier fait de la résistance, c'est le message qui ressort de la dernière tendance du marché immobilier publiée par Immonote, le site immobilier notarial du groupe Notaria Service. Le message est assez clair, malgré un climat international tendu, malgré les incertitudes économiques, malgré le risque de retour de l'inflation ou de remontée des taux, la pierre ne décroche pas brutalement. Le marché tient, mais il tient avec prudence. Premier indicateur à regarder, l'activité. Selon cette enquête, une majorité de professionnels interrogés, 56%, anticipent une stabilité des transactions dans les deux prochains mois. C'est important parce que cela montre qu'on n'est pas dans un scénario de blocage total du marché. Les acheteurs sont toujours là. Les vendeurs aussi, les transactions continuent de se faire. Mais attention, le climat se durcit. 35% des notaires et des négociateurs interrogés anticipent désormais une baisse de l'activité. Et seulement 9% mise sur une hausse. Logique. Autrement dit, le marché reste vivant, mais il devient plus sélectif. Les acquéreurs regardent davantage les prix, les travaux, la localisation, le DPE, hein, le fameux diagnostic de performance énergétique. Ils ne se positionnent plus à n'importe quelles conditions, les acheteurs. Et ça se voit évidemment dans les prix. D'après cette tendance Immonote, 52% des professionnels interrogés pensent que les prix vont encore baisser dans les deux prochains mois. 44% misent sur une stabilité et seuls 4% anticipent une hausse. Le signal est donc assez net. Le marché n'est pas reparti dans une phase d'euphorie. On est plutôt dans une phase d'ajustement. Les vendeurs doivent entendre ce message. Aujourd'hui, il est bien correctement placé, bien entretenu, sans gros défauts énergétiques, continue de susciter de l'intérêt. En revanche, les biens avec travaux, les logements mal classés au DPE, les biens trop chers ou mal localisés deviennent plus difficiles à vendre. C'est tout l'enjeu du moment. Il y a encore des acheteurs, mais ils sont beaucoup plus exigeants. Côté chiffres, Immonot révèle un prix médian de mise en vente de 200 000 euros pour une maison, en hausse de 3,45% sur 3 mois à fin avril 2026. Pour les appartements, là, le prix médian de mise en vente ressort à 2 670 euros du mètre carré, en recul de 1,58% sur 3 mois. Ça illustre bien un marché à plusieurs vitesses. Certains segments résistent, notamment les maisons ou les biens familiaux bien positionnés, encore une fois. D'autres restent sous pression, en particulier lorsque le prix demandé n'est plus aligné avec la capacité réelle des acheteurs. Alors, qu'est-ce qu'il faut faire ? Est-ce qu'il faut acheter ? Est-ce qu'il faut vendre ? Est-ce qu'il faut attendre ? Là aussi, les réponses des notaires sont très intéressantes. Pour les logements, 77% conseillent plutôt de vendre avant d'acheter. 14% recommandent d'attendre. Et 9% seulement conseillent d'acheter en priorité. Ça ne veut pas dire qu'il ne faut pas acheter. Attention, hein, ça veut dire qu'il faut sécuriser son parcours dans un marché moins fluide. Vendre son bien avant de se réengager permet d'éviter les mauvaises surprises. Hein. Délai de vente plus long, négociations plus fortes, prix revu à la baisse. Pour les terrains, la lecture est différente. Les ventes restent majoritaires, mais de façon moins nette. 52% conseillent de vendre, 29% d'attendre et 19% d'acheter. Pourquoi ? Parce que le foncier reste rare et quand un terrain est bien placé, il conserve une valeur particulière. La conclusion de cette tendance, c'est que l'immobilier reste une valeur solide, mais plus automatique. La pierre demeure un actif rassurant pour les Français. Elle est moins volatile que certains placements financiers. Elle répond à un besoin concret, se loger, transmettre, préparer l'avenir. Mais dans le marché actuel, tous les biens ne se valent plus. Je vous l'ai dit, un bon emplacement, un bon DPE, un prix réaliste et peu de travaux deviennent des critères déterminants. À l'inverse, les biens présentant trop de défauts, eh bien, doivent intégrer une décote. L'immobilier résiste donc, il résiste aux secousses, oui, mais il entre dans une phase de réalisme. Pour les vendeurs, ça veut dire accepter le prix du marché, parfois c'est pas évident, et pour les acheteurs, ça veut dire qu'il y a encore des opportunités. Et pour tous, eh bien, ça confirme une chose, dans l'immobilier, la stabilité existe encore, mais elle se paye désormais au juste prix.
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1: Il y a parfois des rendez-vous qu'il ne faut absolument pas rater. Encore faut-il les repérer, les organiser, j'allais dire les mettre en scène, en tout cas, les célébrer. Et pour cette émission de Complètement à l'Ouest, aujourd'hui fait partie de ces jours un peu particuliers, puisque nous célébrons à la fois la 60e émission et mon invité de ce jour n'est autre que celle que j'accueillais pour la première fois au micro de cette même émission, un certain 17 septembre 2019. 6 années se sont écoulées et 59 émissions plus tard, Complètement à l'Ouest tient toujours son cap, celui d'un moment où l'éclectisme est la boussole et la qualité des invités notre étoile. C'est parti pour cette 60e émission, larguons les amarres et voguons à l'Ouest, cap à l'Ouest, Complètement à l'Ouest.
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1: Bonjour Laetitia Vito.
2: Bonjour Philippe.
1: Et un très chaleureux bienvenue pour la deuxième fois au micro de Complètement à l'Ouest. Vous connaissez forcément la fameuse réplique « Il faut que tout change pour que rien ne change » attribuée à Alain Delon dans Le Guépard de Luchino Visconti. Et de changement, il en fut et il en est toujours question à ce micro qui, au fil des mois, a vu et voit défiler philosophes, scientifiques, musiciens, géopolitologues, diplomates, journalistes, géographes, botanistes, spécialistes du numérique, de l'espace, de la jeunesse, du parfum, de l'énergie nucléaire. J'arrête là mon énumération car depuis presque 7 années, Complètement à l'Ouest ne se met strictement aucune barrière tant nos thèmes ont été et sont des plus variés. Laetitia Vito, je l'avais dit lorsque je vous avais accueilli pour la première fois à ce micro, vous êtes à la fois auteur et conférencière, spécialiste des transformations du travail. Vous avez déjà publié Du labeur à l'ouvrage, c'était en 2019, ainsi que En finir avec la productivité en 2022. Et vous venez de publier, il y a quelques semaines, L'atout âge, paru aux éditions Erol, livre dans lequel vous explorez un sujet essentiel et trop peu discuté, la place de l'âge au travail. Je n'oublie pas de dire que vous êtes aussi l'auteur d'une newsletter hebdomadaire, Nouveau départ, nouveau travail, dans laquelle vous analysez les mutations du travail. Bref, chère Laetitia Vito, vous êtes, c'est le moins qu'on puisse dire, une observatrice très affûtée sur tout ce qui touche de près ou de loin à cette idée, à cette réalité qu'est le travail dans nos sociétés. L'écrivain britannique du début du XXe siècle, Jérôme K. Jérôme, avait cette phrase qui ne manque pas de saveur, en tout cas je pourrais sans problème la graver au fronton de mon domicile, « J'aime le travail ». Il me fascine, je peux rester des heures à le regarder. Laetitia Vito, je ne vous en voudrais pas si vous n'étiez pas au courant ou si vous aviez oublié que nos émissions commencent toujours par un court extrait sonore, histoire de se mettre dans l'ambiance du thème de l'émission. Et là, nous allons entrer de plein pied dans notre sujet, c'est-à-dire le travail et la diversité générationnelle. On l'écoute.
3: Benjamin, je vais vous poser une de nos questions les plus révélatrices pour tous nos stagiaires. Alors soyez genre, il faut que je cogite à max, ok? Vous vous voyez où dans 10 ans?
4: À 80 ans.
5: Un conseil avant que j'aille la voir?
6: Elle déteste quand on cligne pas les yeux, ça la rend dingue.
4: Bonjour Jules, je suis Ben, votre nouveau stagiaire.
6: Ravi que vous trouviez ça amusant aussi.
4: Mieux vaut en rire.
6: Je vous enverrai un email dès que j'aurai besoin de vous.
4: J'attends
6: de
4: vos nouvelles, monsieur. Oh, pardon, vraiment désolé.
7: Vous êtes le nouveau chauffeur de Jules?
4: Non, à vrai dire, je suis son stagiaire.
8: Ça, c'est très très drôle.
6: Mon stagiaire trouve à s'occuper.
9: Monsieur Convivialité, tout le monde l'adore.
4: Qui s'habille bien, impressionne. On rentre sa chemise, pourquoi est-ce que plus personne ne rentre plus rien? C'est pour toi qu'il faut le demander.
6: Je suis Fiona, la masseuse maison.
4: Ben.
6: Quel effet ça vous fait?
4: Oh, c'est tout à fait bon.
10: T'es pas aussi vieux que je pensais, en fait.
11: Nos investisseurs pensent qu'un PDG aguerri pourrait te soulager efficacement.
6: Fais-moi donner des cours de PDG.
4: Je n'ai jamais rien connu de tel dans ma vie, ce truc énorme, magnifique, passionnant que vous avez créé. N'oubliez pas qui a fait ça. De bons moments.
6: C'est dans ces moments qu'on a besoin de quelqu'un sur qui on peut compter. Parce que vous êtes mon...
4: stagiaire.
6: Eh bien, j'allais dire stagiaire slash meilleur ami.
1: Voilà, vous avez peut-être reconnu la bande annonce du film Le Nouveau Stagiaire en anglais The Intern, qui met en scène Robert De Niro, 70 ans, et qui devient le stagiaire senior, on l'a compris, pour une start-up de mode fondée par, et dirigée par Jule Austin, interprétée par Anne Hathaway. J'ai bien sûr pas choisi cet extrait vidéo au hasard du fait que votre ouvrage, L'Atout Âge, a pour sous-titre Si nous changions de logiciel dans notre rapport à l'âge. Alors, avec cette sympathique comédie sortie il y a une dizaine d'années, tous nous autour de stéréotypes générationnels, certes un petit peu caricaturaux, mais tellement véridiques, technophobie, rigidité, vitesse, zapping, code vestimentaire, avec bien sûr ce happy end à l'américaine, sous forme de message, il faut savoir dépasser tout ça et célébrer la complémentarité. Et ce qui m'amène très directement, Laetitia Vito, ma première question, qui est centrale de votre livre, puisqu'il s'agit de l'âge, sujet dont on parle très régulièrement dans les médias, en particulier bien sûr avec le sujet des retraites. Alors il y a l'âge que nous avons, il y a celui que nous avouons, il y a celui que nous voudrions avoir, celui qu'on nous prête, celui qu'on nous donne, celui que nous défendons. Bref, Laetitia Vito, qu'est-ce que l'âge ?
2: Quelle belle question à laquelle il faudrait plusieurs heures pour répondre, tant cette question simple, en fait, appelle une réponse complexe. L'âge, comme vous venez de le dire, c'est une notion plurielle. Il y a ce dont on parle souvent, qui est l'âge chronologique, l'année de naissance, celle qui est inscrite sur nos papiers d'identité, celle qui est enregistrée à l'état civil. Et cet âge chronologique, on a une espèce d'obsession pour lui. Hein. Quand on dit à quel âge, on pose la question concernant l'âge chronologique. Et pourtant, dans l'histoire de l'humanité, l'âge chronologique, on s'en contrefichait pendant l'essentiel de notre histoire. On ne savait pas quel âge chronologique on avait. On s'est mis à célébrer les anniversaires que très récemment dans l'histoire. C'est à peu près un siècle que ça s'est massifié, ce genre de rituel, hein, de célébrer les anniversaires. Un peu plus d'un siècle, puis avant ça, c'était la bourgeoisie qui le faisait. Donc pourquoi est-ce qu'on s'est mis à enregistrer les naissances ? D'abord, deux raisons. Alors c'est d'abord l'Église qui l'a fait. Alors, deux raisons, c'était d'abord pour... en gros, avoir les soldats et les contribuables. Donc c'était pour les soldats et pour l'impôt. Et puis, au 19e siècle, ça a permis d'ouvrir un certain nombre de services. Donc c'était quelque chose de beaucoup plus positif. En particulier l'école. L'école de la Troisième République, elle prenait toute une ribambelle de gamins nés la même année pour leur proposer une éducation et puis ensuite les envoyer à l'usine. Et on a commencé à fonctionner voilà avec des classes d'âge à qui on offre quelque chose de standardisé. Mais l'âge chronologique n'est évidemment pas le seul. En réalité, si on ne voit pas les trois ou quatre autres que je vais citer maintenant, on n'a qu'une vision très partielle de l'âge. Le deuxième, c'est l'âge biologique. Je veux dire que c'est là que le bât blesse parfois. L'âge biologique, c'est l'âge de nos artères, de nos os, notre cerveau, de voilà, tous les systèmes biologiques qui font notre corps. Et ce qui est intéressant avec l'âge biologique, c'est qu'il peut être plus ou moins, on va dire, inférieur ou supérieur à l'âge chronologique. S'il est inférieur, tout va bien, vous avez une meilleure espérance de vie, vous avez potentiellement plus d'années à en profiter quand vous aurez l'âge chronologique d'arriver à la retraite. Et puis, en revanche, vous pouvez aussi avoir un âge biologique supérieur à votre âge biologique. Et là, c'est un petit peu plus embêtant. Donc, c'est une histoire d'écart. Et puis, on peut ajouter à l'âge biologique l'âge ressenti. Alors l'âge ressenti, on en parle beaucoup, on a tous, en vieillissant, un âge ressenti, enfin tous, en tout cas, une écrasante majorité d'entre nous avons un âge ressenti inférieur à notre âge chronologique. On oublie un peu quel âge on a. D'ailleurs, passé 40 ans, souvent, on est obligé de faire la soustraction. Je suis née en telle année, on est en telle année. Voilà, c'est pas quelque chose qui est complètement, qui est un élément fixe de notre identité, l'âge chronologique. Souvent, l'âge ressenti, plus on avance en âge chronologique, plus l'âge ressenti est beaucoup plus faible que l'âge chronologique. Et c'est quelque chose de, évidemment, positif, parce que si on se sent jeune, c'est qu'on se sent avoir l'énergie, l'envie de vivre, l'envie de faire, l'envie d'accomplir des choses au travail et ailleurs. Donc c'est un élément, évidemment, très, très positif. Il peut être problématique quand il y a un écart avec les autres âges. Pourquoi ? Parce que si notre âge ressenti est très bas, mais que l'âge biologique est beaucoup plus élevé, eh bien, on peut oublier qu'on est à risque d'un point de vue santé sur un certain nombre de choses et puis ne pas faire les changements de vie qui devraient s'imposer. Si on a un âge ressenti très bas, mais que le quatrième âge que je vais mentionner maintenant est très différent, en l'occurrence l'âge social. Alors l'âge social, c'est l'ensemble des attentes qui pèsent sur vous en fonction de l'âge que vous avez. Vous arrivez à tel âge, on s'attend à ce que vous ayez fait ceci ou cela. Vous arrivez à 18 ans, il faut que vous ayez votre permis de conduire. Vous arrivez à 22, il faut que vous ayez quitté le domicile parental. Et puis, si possible, que vous soyez en couple. Et puis, arrive la trentaine, il faut que vous ayez des enfants. Hein, parce que si vous n'avez pas des enfants, vous n'êtes pas dans l'âge social. Il faut que vous ayez atteint tel jalon dans votre vie professionnelle, à tel âge. Et ainsi de suite. C'est les attentes qui pèsent sur vous, qui peuvent être très gênantes parce qu'elles ont un élément déterministe. Et que, surtout, les attentes, ces marqueurs de l'âge, ils sont de plus en plus en décalage avec la réalité des vies fragmentées. C'est-à-dire, il y a plus en plus de jeunes qui passent pas le permis. Plus en plus de jeunes qui se mettent pas en couple, qui veulent pas se mettre en couple. D'autres qui ne veulent pas avoir d'enfants. D'autres qui n'ont pas les moyens de se payer un logement. Et malheureusement, c'est... On devrait parler d'immobilier, vous voyez. C'est un gros sujet pour les plus jeunes. Donc, ils restent dans le domicile parental. Ils loupent voilà, ce marqueur d'âge qui était autrefois associé à l'entrée dans l'âge adulte. Et puis, last but not least, on pourrait citer encore l'âge professionnel. L'âge professionnel, c'est deux choses. C'est le niveau d'avancement dans votre métier ou dans votre carrière. Donc, surtout si vous êtes dans une carrière linéaire, on a une des attentes là aussi par rapport à votre niveau d'expertise ou d'expérience. Mais ça peut être aussi l'ancienneté dans un métier. Et c'est très bien d'avoir choisi le stagiaire avec Robert De Niro parce que voilà, c'est l'exemple un peu extrême, on va dire, de ce cas de quelqu'un qui a un âge chronologique avancé, un âge professionnel aussi puisqu'il a déjà 40 ans d'expérience probablement ou plus, mais qui a comme ancienneté zéro. C'est un bébé. Voilà, c'est un bébé. Donc c'est quand même assez intéressant parce que on dit toujours des seniors, on va revenir sur ce mot, je sais, hein, mais qu'ils sont chers ou qu'ils seraient chers, c'est absolument faux lorsque l'ancienneté est de zéro. C'est-à-dire que si vous êtes dans un système où vous bénéficiez de la paye à l'ancienneté, vous allez en effet devenir plus cher à mesure que vous avancez dans votre vie professionnelle, mais ce n'est pas le cas pour tout le monde. Vous avez beaucoup de gens qui changent de métier, qui se reconvertissent, qui deviennent stagiaires à un âge plus avancé. Bon, ça, dans la vraie vie, c'est pas très courant. Hein. Mais voilà. Donc tout ça, c'est intéressant, c'est riche. Voilà, l'âge chronologique, l'âge biologique, l'âge ressenti, l'âge social, l'âge professionnel. Et le diable se cache dans les détails et plutôt dans les écarts les uns avec les autres. Et c'est là qu'on comprend les dynamiques ou les éventuels problèmes liés à l'âge au travail.
1: Alors, au début de votre livre, vous vous attachez à rappeler quelques faits démographiques de la France, histoire de planter le décor. Vous dites d'abord que la pyramide des âges a changé. Je vous cite, faute d'un solde migratoire suffisant, les projections de l'INSEE indiquent qu'à partir de 2040, on devrait voir le nombre d'actifs commencer à diminuer. Bref, que la population active vieillit. Il y a ensuite ce chiffre connu en France, seuls 38% des 60-64 ans travaillent contre 60% en Allemagne ou en Suède.
2: Et alors, c'est déjà plus, hein. 38%, c'est un chiffre qui est déjà... en fait, ça change très, très vite.
1: Il est de combien maintenant ?
2: Alors, on a dépassé les 40 largement.
1: C'est un bon signe.
2: Le nombre de sexagénaires actifs augmente.
1: C'est plutôt une bonne nouvelle. Et enfin, que les stéréotypes liés à l'âge ont dans notre pays la vie dure, tant envers les jeunes qu'envers les seniors. Alors, l'humoriste Gaspard Proust disait que les seniors, ce sont des séniles qui s'ignorent. Alors, une fois qu'on a fait ce constat, néanmoins quand même, plus de vieux, moins de jeunes avec toujours autant de freins et de stéréotypes, comment est-ce qu'on fait bouger les lignes ? C'est la ligne, c'est évidemment l'axe central de votre livre, difficile de résumer en quelques minutes, pourtant il faut quand même l'essayer.
2: Je vais essayer. En fait, je prends trois grands chantiers dans le livre qui sont le chantier du recrutement, le chantier du développement, ce qu'on appelle dans le monde des ressources humaines le développement des talents, on pourrait dire la gestion des carrières, hein, du point de vue d'une organisation qui emploie des individus. Et puis le dernier chantier, c'est l'environnement de travail et l'organisation du travail. Si on commence par, je vais faire très rapidement, hein, mais si on commence par le recrutement, en fait, sortir de cette vision figée de l'âge qui accompagne chaque âge d'un certain nombre d'attentes très précises, qui ne collent plus à la réalité des vies qui sont faites de transitions multiples, de gens qui ne se reconnaissent pas en fait dans ces attentes. Donc ça veut dire recruter des gens qui sont pas dans le moule. Donc sortir de cette idée du profil idéal qui va avoir 5 ans d'expérience exactement dans ce métier-là, le bon diplôme, mais alors pas trop non plus parce qu'on imaginera qu'il sera trop cher ou pas assez malléable. Et là, ça concerne plus personne. Qui a exactement le bon nombre d'années d'expérience, le bon âge, la bonne formation? Personne. Donc c'est la raison pour laquelle beaucoup plus de gens se disent atypiques. Ils disent, moi j'ai un profil atypique. Oui, vous avez un profil atypique, il y a tellement de gens qui ont un profil atypique que atypique est le nouveau typique. Et donc ça, du côté des entreprises et des organisations qui recrutent, ça veut dire recruter des gens, des débutants dans un poste qui ont plus de 40 ans. Des personnes managers qui ont effectivement le bon nombre d'expériences, qui vont être plus jeunes pour manager l'équipe. Et inversement, avoir beaucoup plus de finesse pour accompagner des gens qui vont avoir des parcours plus chaotiques, plus différenciés, avec des transitions, etc. Et il y a un point bloquant très très fort, c'est celui des personnes dont la carrière se tasse, s'arrête, se bloque, parce qu'à un moment dans leur vie, ils ont rencontré un accident. Enfin, ils ont eu un accident de vie. Cet accident de vie, ça peut être quelque chose de très banal, comme avoir 3 enfants quand on est une femme, même 2, hein. un enfant handicapé, un conjoint qui a un cancer, soi-même une maladie grave, un parent qui arrive en perte d'autonomie, qui a une maladie, qu'on accompagne en fin de vie. Voilà, des moments qui vont parfois vous obliger à basculer à temps partiel, à devoir en quelque sorte ralentir votre carrière, pas parce que vous ne voulez plus, mais parce que la vie vous l'impose. Et une fois que vous avez fait ce choix, entre guillemets, ou plutôt que ça vous est tombé dessus, eh bien, plus personne ne veut de vous quand vous revenez. Que vos enfants aient grandi, que vous ayez le nid vide et que vous avez plein de temps à donner à votre travail, que vos parents soient partis et que du coup vous avez plein de temps là aussi à redonner à votre travail, eh bien, le fait d'avoir été un certain temps à temps partiel ou d'avoir quitté le monde de travail pendant un certain temps fait que vous êtes grillé professionnellement. Et c'est un désastre, c'est un gâchis monumental, rien qu'à l'échelle d'un pays comme la France. On voit par exemple cette catégorie de personnes qu'on appelle ni en emploi ni en retraite, qui sont trop jeunes pour toucher la retraite, mais considérées comme trop âgées dans le monde du travail pour qu'on leur propose des opportunités intéressantes. Dans certains cas, ce sont des personnes aussi qui peuvent avoir été usées par un premier métier qui n'a pas été conçu pour être fait pendant plus de 40 ans. Un métier qui vous essore tellement que vous ne pouvez pas tenir pendant 43, 44, 45 ans, qui sait combien de temps on travaillera demain. Et ça, c'est un gaspillage monumental pour les individus, pour la société, pour les entreprises. Il faut qu'on apprenne à valoriser des parcours qui sont faits de moments différents, de trous dans le CV, de moments d'aidance, de moments de parentalité, de voyage aussi, pourquoi pas. Et c'est les organisations qui arriveront à le faire, qui arriveront à valoriser ces compétences dont on fait l'acquisition quand on fait toutes sortes de choses ailleurs, sont celles qui vont trouver des leviers de croissance extraordinaires et puis des viviers de talents fabuleux que leurs concurrents ne trouveront pas.
1: Il y a un chapitre dans votre livre qui s'intitule « Enrichir les concepts de junior et de senior ». Et vous plaidez pour qu'une révolution presque copernicienne ait lieu, qu'on arrête de dire senior et junior, parce que c'est très largement insuffisant pour décrire des parcours professionnels. Vous venez de l'expliciter. Quelle serait la bonne terminologie, si tant est qu'elle exista, à utiliser, à inventer, qui valoriserait les parcours et l'expertise?
2: Alors je pense que junior et senior, c'est bien commode, mais c'est binaire. Donc, quand on a 2 individus, il y a l'un qui est le junior de l'autre ou le senior de l'autre, qui d'ailleurs peut n'avoir rien à voir avec leur âge chronologique, hein, comme dans le cas de Robert De Niro avec Anne Hathaway. C'est Robert De Niro le junior et Anne Hathaway la senior. Mais on voit bien l'ambiguïté du terme, c'est qu'il s'applique à la fois pour parler de l'âge chronologique et ou pour parler de l'âge professionnel. Et donc c'est très ambigu et selon les domaines, le mot se réfère à des réalités complètement différentes. Dans le monde des politiques publiques, on est senior. Senior, c'est à partir de la dernière décennie de carrière. Donc fin de cinquantaine et puis soixantaine, on va les appeler seniors. Mais dans d'autres cas, seniors, ce sont ceux qui sont dans les EHPAD. Donc des inactifs, plus nettement plus âgés, qui peuvent être en situation de dépendance. Dans le monde professionnel, on peut chercher un chef de projet senior. On parle en réalité de quelqu'un qui a 33 ans et 6 ans d'expérience à ce poste-là et qui est senior par rapport à un stagiaire qui serait recruté. Enfin, donc c'est incroyablement fourre-tout, ce qui fait que ça ne veut plus rien dire. Et donc, en fait, on a besoin de remettre un petit peu plus de richesse de vocabulaire. Alors, dans certains cas, être spécifique, parler d'ancienneté, parler de compétences sans s'intéresser à l'âge, parler d'expérience sans s'intéresser à l'âge.
1: Utiliser
2: des mots, précis. Ou alors, on peut parler d'âge chronologique. Si on cherche la diversité des âges dans son organisation, mesurer combien on a de gens entre 20 et 30, entre 30 et 40, entre 40 et 50, 50 et 60, 60 et 70, voire au-delà, ça sera plutôt dans les conseils d'administration ou dans les postes de pouvoir qu'on aura quelques septuagénaires.
1: Alors, on va marquer une courte pause musicale avec l'écoute d'un morceau absolument évident, puisqu'il reboucle vraiment à la perfection avec le sujet de votre livre, Laetitia Vito. Il s'agit de ce titre des Beatles, When I'm 64, quand j'aurai 64, et je dis qu'il match, pour employer un terme bien anglophone, parfaitement bien avec votre livre, puisque votre sous-titre de livre, c'est 64 clés pour transformer la diversité générationnelle en force. Et donc, ce titre des Beatles correspond tout à fait, n'est-ce pas, chère Laetitia Vito ?
2: Absolument.
1: On l'écoute.

0: Elle est de retour en studio avec Laetitia Vitaux qui publie L'atout âge chez Erol. Il s'agit d'un plaidoyer pour accepter la diversité et en faire une richesse pour l'entreprise ou l'administration. Alors vous écrivez que pour que les lignes bougent sur ce sujet de l'intergénérationnel, les entreprises doivent repenser leur politique RH, vous en avez déjà parlé, en formant les managers à une approche intergénérationnelle. Concrètement, comment on forme et qu'est-ce qu'on met à l'intérieur de cette formation pour apprendre à penser différemment?
1: Alors, je pense que cette formation, elle se fait aussi sur le tas par la diversité. C'est-à-dire qu'on apprend tellement au contact de générations différentes. Pas forcément en étant devant un formateur qui vous présente des PowerPoint pour vous expliquer

0: âge ou vieillesse, ou vieillissement en tout cas, pas encore vieillesse, mais vieillissement. Et donc de vous donner le signal que vous avez le droit d'avancer en âge tout en restant dans l'organisation. Ça vous donne un modèle, parfois un modèle positif de « Ah bah tiens, j'ai envie de ressembler à ça ». La vie ne s'arrête pas là. Or, et notamment pour les femmes, il y a vraiment souvent cette idée « Oh là là, passer 40 ans, c'est fini, faut que j'en profite un maximum là maintenant, parce qu'après c'est fini, c'est la mort, c'est la mort ». Et puis bah non, non, c'est que le début, on est à peine à la mi-vie à 40 ans. Hein. Donc il y a encore énormément de temps, énormément de choses à faire, énormément de réinventions à faire. Et inversement, le fait d'avoir des personnes plus jeunes que vous, ça vous permet aussi de vous projeter dans l'avenir du projet sur lequel vous travaillez, dans qui vous étiez quand vous étiez plus jeune aussi, de vous souvenir. Ça vous connecte aux différentes versions de vous-même, parce qu'en fait, on ne peut pas s'empêcher de s'identifier aux autres. Et c'est vrai que ce sujet-là présente la spécificité d'être absolument universel. C'est-à-dire que, à condition qu'on ne meure pas à un jeune âge, on est amené à avoir tous les âges, plus ou moins. Voilà, selon l'âge auquel on décède, on a tous les âges. Et donc, pourvu qu'on fasse ce travail de projection, de réflexion, d'empathie, en fait, il suffit de mettre de la diversité générationnelle dans un groupe pour que vous fassiez ce travail, cet apprentissage, pour que vous vous formiez à l'intergénérationnel.
1: Sur le tas, quelque part.
0: Exactement. Après, ça n'empêche pas des formations. Ça n'empêche pas des formations pour battre en brèche les idées reçues sur les effets de génération, cette idée selon lesquelles la génération Z fonctionne comme ci, la génération Y comme ça, et puis les boomers, ils seraient comme ci, comme ça, puis responsables de tous les problèmes de notre société. Non, c'est beaucoup plus compliqué que ça. Donc, ce qu'on peut apprendre, par exemple, c'est à regarder, à distinguer l'effet d'âge, l'effet de génération, l'effet de période historique. Donc ce prisme, hein, par ces trois outils, ça permet d'avoir beaucoup plus de finesse dans la manière d'appréhender les sujets d'âge et de génération pour éviter de coller des stéréotypes et puis finalement de perpétuer l'âgisme dans son organisation.
1: En parlant de stéréotypes, vous avez prononcé le gros mot, si je puis dire, génération Z. Pour vous, c'est quoi? C'est un concept marketing qui n'a aucun sens?
0: Alors c'est pas nouveau, on a toujours stigmatisé les jeunes. D'ailleurs, l'idée selon laquelle les jeunes seraient paresseux, c'est absolument pas nouveau. Les Grecs anciens le disaient déjà. Donc voilà. Donc on a toujours est-ce de la jalousie de la part des vieux, dire les jeunes ils veulent rien faire. Donc c'est absolument pas nouveau. Ce qui est nouveau, c'est la manière dont on massifie ces stéréotypes dans les médias, dans le monde du consulting, pour finalement mettre sur le dos d'une génération un certain nombre de symptômes ou de phénomènes sociaux qui concernent tout le monde. Et ça a commencé en réalité très très fort avec les millennials et l'internet. Donc c'est marrant quand même, on voit bien à quel point c'est absurde puisque les millennials ont parlé que d'eux il y a 10 ans, maintenant ça y est ils sont déjà has-been. Ça va vite quand même, ça va très très vite. Donc les Gen Z ils n'en ont plus pour longtemps qu'ils le sachent et bientôt ils seront libérés.
1: Toujours au titre de ce changement de regard que les entreprises devraient opérer, on en a parlé à l'instant, il y a aussi celui envers les aidants. Les aidants sont et seront de plus en plus nombreux, ne serait-ce que du fait démographique implacable. Nous sommes et serons tous un jour ou l'autre aidants ou aidés. Et je rappelle que l'aidant, c'est cette personne souvent en activité professionnelle qui aide au quotidien une personne âgée ou en perte d'autonomie, un enfant malade ou handicapé. Aujourd'hui, un Français sur quatre est aidant et soutient un parent, un enfant, un conjoint ou encore un proche en situation de fragilité. J'en viens à ma question, ou plutôt deux questions en une. Pourquoi et comment se préoccuper particulièrement des aidants? Et puis vous dites notamment que les aidants développent des compétences précieuses. Quelles sont ces compétences-là?
0: Alors quand on accompagne un parent en fin de vie, le nombre de tâches qu'il faut coordonner, la charge mentale qui est la nôtre quand on vit ce genre de situation, les questions médicales, les questions même managériales, il faut manager une équipe, sont considérables et cette expérience de vie, cette épreuve est souvent très très formatrice, même si on ne l'a pas choisi, Et c'est vrai que l'idée de valoriser les compétences des aidants, elle est mise en avant depuis quelques années pour dire qu'en fait, derrière un trou dans le CV ou derrière un passage de temps partiel se cachent des expériences de vie qui vous font progresser souvent, qui vous font apprendre tout un tas de choses. Et pourquoi l'entreprise ne regarderait-elle pas ces expériences-là comme source d'acquisition de compétences, d'apprentissage, etc. Donc c'est une idée qui est pas complètement nouvelle, ça fait quelques années

0: et qu'on en parle, mais je trouve qu'on en est encore très loin parce que le problème, c'est que les aidants vont être de plus en plus nombreux et que le monde du travail qui est ce qu'il est aujourd'hui ne les accueille pas volontiers, surtout ne leur redonne pas des opportunités quand ils veulent revenir à fond. Mmh. Et c'est vraiment un frein majeur aujourd'hui. On risque de sous-estimer surestimer plutôt le nombre d'actifs qui seront pleinement disponibles dans 20 ou 30 ans. Parce que non seulement il y aura un relatif déclin de la population active, même si on arrive à faire travailler les gens un petit peu plus longtemps, mais surtout, on a beaucoup d'individus qui vont s'occuper de la génération d'au-dessus et puis de la génération encore au-dessus, qui vont peut-être être moins disponibles pour le travail. Et ça questionne le rapport au temps. C'est-à-dire que, est-ce qu'on ne pourrait pas peut-être travailler moins d'heures ou peut-être avoir la possibilité d'avoir un job ambitieux, un job dans lequel on s'épanouit, mais moins d'heures dans la semaine, quitte à en faire plus après. Est-ce que finalement ce modèle, d'ailleurs le modèle des 40 heures par semaine, parce qu'on en est plus ou moins encore là-dedans, hein, malgré les 35 heures, en gros, beaucoup de gens font 40 heures par semaine. C'est un modèle qui a déjà quasiment un siècle. Mmh. C'est le Fordisme. C'est Ford qui l'a inventé. Hein. On a inventé le week-end il y a moins d'un siècle. C'est quand même incroyable. C'est tellement récent. Est-ce qu'on n'a pas besoin d'une nouvelle innovation dans le rapport au temps ? Si vraiment les intelligences artificielles nous font faire des gains de productivité, est-ce qu'il n'est pas le temps de revenir à cette prédiction que faisait Keynes, lui aussi, il y a plus de 100 ans, qui disait qu'avec les gains de productivité, on allait travailler beaucoup, beaucoup moins d'heures ? Lui, il envisageait la semaine de 15 heures. Elle n'est jamais venue. On travaille exactement le même nombre d'heures que dans l'économie industrielle où l'automobile était au centre de tout il y a un petit siècle. Donc peut-être que ces évolutions démographiques, elles devraient nous inviter
1: à repenser ce rapport au temps. Alors, on va se détendre un peu après avoir parlé des aidants, toujours en évoquant ce monde du travail, mais sur un ton plus léger. Je vais vous faire écouter un court extrait sonore et vous allez me dire ce que cela vous inspire.
2: Allez, encore une réunion, on va changer le monde un lundi matin à 9h.
3: Hello, salut tout le monde.
4: Bonjour Maxime.
2: Bonjour à tous. Je suis peut-être mauvais, mais le fait de voir vos ganaches alors que je suis toujours mentalement au fond de mon lit et psychiquement au bord du gouffre, ça promet encore une semaine où on va bien se marrer.
4: Allô, vous m'entendez ? J'ai l'impression qu'ils m'entendent pas. Allô ? Allô, allô ?
2: Ouais, on t'entend Véronique, ouais. On n'entend même que toi.
3: On va attendre encore un peu que les autres arrivent et on va commencer.
2: Bah oui, après tout, j'ai que ça à faire de contempler vos tronches.
4: Mathéo, arrête d'embêter ton frère, s'il te plaît. Oui, il est très beau ton dessin, ma chérie.
2: Butez-moi, quoi! Véronique, juste, je me permets de couper ton micro, hein.
3: Ouais, salut, désolé de mon retard, j'étais en train de finir un mail. Alors, on parle de quoi? Moi, je suis debout depuis 6h du matin, je suis prêt, hein.
5: Moi, je suis bien réveillé, Antoine. Je vous propose de démarrer, ça fera venir les autres.
2: Bah oui, faillot que tu es, t'as mijoté toute la nuit, y a plus qu'à servir.
5: Ah, c'est pas le bon doc, ça bug, je suis dans le train, désolé. Quelqu'un le support?
2: Alors, perso, moi, j'ai plutôt besoin d'un support émotionnel. Je vais craquer, en fait.
3: Ouais, Maxime, peut-être que tu pourras nous montrer ça cet après-midi parce que ça rame trop, là. Et Clovis, tu veux commencer le tour de table? T'as l'air dans tes pensées, t'es avec nous?
2: Putain, mais la table, je vais lui enlever les yep et je vais vous l'envoyer dans la gueule, ça va être vite fait.
6: Bon, alors ça vous intéressera sans doute beaucoup, hein. Comme je vous le disais vendredi, au risque de vous surprendre, je suis toujours sur le projet d'automatisation des contrôles des dossiers d'entrée en relation avec les équipes de Luc. Et comme vous aviez déjà l'air passionné vendredi, je vais le répéter, on devrait arriver au bout de l'exercice mercredi.
3: Ok, mais ce serait bien d'arrêter de rêvasser et d'accélérer un peu sur ce chantier.
6: Et voilà, encore une remarque constructive, Antoine, hein. La seule chose qu'on va accélérer d'ici mercredi, c'est ma demande de mobilité si tu continues à créer autant de valeur dans les échanges, hein.
3: Attends, quoi ?
2: Merde, j'ai dit sa voix haute, là.
1: Bon, vous avez sans doute reconnu le télétravailleur que l'on retrouve sur les réseaux sociaux. Question de circonstance, Laetitia Vito, où en sommes-nous sur le télétravail ?
0: Ah, c'est marrant, ce qu'on entend dans cet extrait, c'est vraiment cette vision post-Covid du télétravail dans toute son absurdité, dans tout son théâtre, en fait. C'est très théâtral. Et ce qu'on a appris avec le Covid, c'est qu'il y avait un théâtre de la productivité qui changeait de forme par rapport au présentéisme d'avant. Donc avant, pareil, on faisait semblant de travailler, mais au bureau. Alors, on avait tous les codes pour faire semblant de travailler. Il faut aller d'une pièce à l'autre en portant plein de dossiers, en fronçant les sourcils pour avoir l'air d'être vraiment très occupé, l'air d'être toujours débordé. Il y a tout un jeu comme ça. On avait les onglets ouverts sur l'écran. Et puis, quand il y a quelqu'un qui passe, hop, on change d'onglet parce qu'on était en train de faire son shopping tranquillement. On change d'onglet pour avoir l'air d'être sur son tableau Excel. Donc, voilà. Et ce que ça montre là, c'est que ce présentéisme, il s'est déplacé en ligne avec le théâtre de finalement faire semblant de travailler en imaginant une réunion de plus alors que ça sert à rien, tout un tas de choses qui sont bullshit, hein, pour utiliser ce mot-là. Donc c'est assez amusant. Alors le télétravail, maintenant je pense qu'on est encore à une étape d'après, qui est celle d'un curseur qu'on déplace. Et on a eu un petit retour de bâton par rapport à cette période de Covid et de immédiate post-Covid, où on dit, bon, bah, peut-être que ça suffit un peu, voilà. Donc, on a eu un petit retour, un léger retour en arrière. Je dis léger parce que les médias ont fait leur chou gras de ces grandes annonces faites par des PDG qui disaient maintenant, fini la récréation, retour au bureau à 100%, ou bien fini la récréation, on passe de 3 jours flexibles à 2 à 1, enfin bref, selon les cas. Et ça, pour moi, c'est juste un phénomène conjoncturel. C'est-à-dire que, en gros, le télétravail, il s'est installé dans ses modalités de travail hybrides, c'est-à-dire un mélange des deux. Il est là pour durer. Et le petit retour de bâton, il s'explique principalement par une conjoncture qui est celle aujourd'hui d'une économie où on recrute moins. Donc le rapport de force a changé et les entreprises qui font le retour complet sur fini le télétravail sont des entreprises qui cherchent à faire partir des gens. C'est un plan social déguisé. Les entreprises de la Silicon Valley, gros paradoxe, qui sont celles qui ont créé les outils avec lesquels on peut télétravailler, qui ont toutes à un moment dit fini la récré, fini le télétravail, ont licencié à peu près 1 million d'individus ces 2-3 dernières années. Hein, à l'échelle de toute la Silicon Valley. Et puis, bah, les organisations comme en France Ubisoft, etc., bah, sont dans des situations où on ne cherche pas du tout à recruter. Si, en revanche, vous cherchez à recruter ou cherchez à garder vos équipes, bah, il n'y a pas de gros changements souhaitables. En fait, on est dans une recherche d'équilibre, toujours à inventer et de nouveaux rituels à inventer et puis de présentéisme à supprimer. Mmh. Et ça, que ce soit en ligne ou en présentiel, c'est toujours un travail à faire et des nouvelles choses à imaginer.
1: J'aurais encore de très nombreuses questions à vous poser, mais je vois que le temps file à grande vitesse. Je voudrais simplement vous remercier, chère Laetitia Vito, pour votre présence et tous ces propos à ce micro. Pour ma part, je pense que j'ai un peu rajeuni en lisant votre livre « L'atout âge ». Je ne sais pas comment on le prononce. L'atout âge ou l'atout âge ?
0: Eh bien, j'aime bien la liaison parce que l'atout âge, ça dit bien ce que ça dit. C'est que quand on parle d'âge, on ne parle pas que des seniors. On parle aussi on a toujours un âge. Qu'on ait 2 ans ou qu'on ait 92 ans, on a un âge.
1: L'atout âge. C'est un livre passionnant qui brasse un grand nombre de thématiques. On en a abordé beaucoup aujourd'hui dans cette émission, mais croyez-moi, il y en a encore beaucoup à explorer dans cet ouvrage très profond et surtout plein de bon sens. Merci beaucoup d'avoir accepté de venir à ce micro pour cette 60e émission de Complètement à l'Ouest. Et puisqu'il a été question d'âge tout au long de cette émission, il me revient cette phrase nostalgique de Sacha Guitry, à qui on attribue ce propos. Si tu savais ce que c'est que d'avoir 30 ans, il faut sans doute les avoir au moins 2 fois pour le comprendre. Tout comme nous l'avions fait pour la 50e émission de Complètement à l'Ouest, avec la présence de la journaliste grand reporter Marine Jacquemin, nous allons prendre un peu de temps, une fois que le micro sera coupé, et bien tout simplement pour souffler un gâteau, pour célébrer cette 60e émission en votre compagnie, et celle de toute l'équipe technique, y compris celle de Sylvain Lévy-Valency, qui je sais, en tout cas je me doute qu'il est en régie. Je voudrais en profiter pour le remercier très chaleureusement pour sa confiance tout au long de ces 60 émissions maintenant, et je souhaite qu'il puisse poursuivre en me confiant toujours ce micro pour les 60 autres émissions à venir. Et j'espère, chère Laetitia, que nous nous retrouverons dans 60 autres émissions pour votre 47e ouvrage, pour l'émission numéro 120. Vous y serez bien sûr la bienvenue. Complètement à l'Ouest reviendra le mois prochain lors d'une 61e émission avec un sujet tout autre, puisqu'il y sera question d'optimisme. Nous en avons tant besoin. J'accueillerai à ce micro l'auteur Eddie Fougier qui vient de publier « Pourquoi pense-t-on que le monde va de plus en plus mal ?» avec ce sous-titre « Le fléau du pessimisme pour la démocratie ». Petit livre tout à fait revigorant qui est paru aux éditions de l'Aube. Voilà, une fois de plus, je bien sûr voudrais remercier toute l'équipe technique en régie sans qui ces émissions ne seraient pas disponibles. Et je vois que Sylvain Lévy-Valency arrive dans ce studio. Je lui passe tout de suite la parole. Sylvain, c'est la 60e émission. Me confirmes-tu que 60 autres émissions à venir sont toujours prévues et que ce micro pourra continuer à vivre grâce à toute l'équipe, grâce à toi et grâce à Complètement à l'Ouest.
7: Alors, justement, je vais profiter de passage, parce que j'ai pas la chance de suivre toutes tes émissions, mon cher Philippe, puisque tu as vu l'évolution aussi de notre média, hein, depuis qu'on l'a créé. C'était un pari, hein, de créer un média dans une ambiance où les médias n'avaient pas forcément la cote, ils ont toujours pas la cote, hein, je précise, dans leur modèle économique, et on s'est défendu, et on va fêter nos 10 ans. Justement, tu fêtes effectivement ta 60e émission et on va fêter nos 10 ans au RENT, le Real Estate and New Technology, qui a lieu début novembre, porte de Versailles. Et c'est aussi l'occasion de souligner, et je profite de ton passage, puisque en vous écoutant, finalement j'ai pris un coup de jeune dans une certaine mesure, et j'ai calculé le nombre d'années où j'avais commencé à travailler. Et j'ai commencé à travailler il y a exactement 45 ans. Puisque j'ai eu la chance pendant 10 ans d'être compagnon du devoir, j'étais boulanger à l'époque, et il m'a pris ensuite la bonne idée de devenir avocat, je sais pas pourquoi, mais bon, les choses se sont faites comme ça. Et en fait, je me suis rendu compte d'une chose dans ce que vous disiez très justement, et finalement qui augure bien et qui dépeint assez bien l'ADN de l'émission Complètement à l'Ouest, parce que tu déconstruis finalement beaucoup les idées reçues, et je trouve que
1: grâce à mes invités, évidemment,
7: je trouve que nos amis de France Inter seraient très inspirés justement de reprendre cette émission Complètement à l'Ouest, c'est de dire qu'il y a une grande diversité dans les âges, et que même si le vieil adage consiste à dire que l'expérience n'éclaire que le chemin parcouru, c'est quand même un repère dans le temps, et que si on veut savoir où l'on va, encore faut-il savoir d'où l'on vient. Et ceux qui sont dépositaires de cette mémoire, ceux qui sont dépositaires de ce savoir, qui sont dépositaires aussi d'un autre âge, peut-être, alors, ok, peut-être obsolète, peut-être avec des méthodes un peu ringardes, peut-être un peu vieillottes. On a eu nos vieux quand j'avais 20 ans aussi. Et maintenant, je suis le vieux de celui que j'étais quand j'avais 20 ans. Donc, quelque part, c'est une bonne leçon de vie de penser que, dans ce que vous dites, il y a quelque chose qui est assez terrifiant. Je vous le dis, terrifiant parce que nous sommes dans un continent vieillissant. En Europe. L'Europe est un continent vieillissant. En 2050, un tiers de la population française aura plus de 65 ans. Et la place du logement, la place des aidants, vous en avez parlé tout à l'heure, elle est primordiale. Et c'est vrai qu'aborder philosophiquement cet âge, comme n'étant plus finalement le troisième âge, parce que c'était une notion finalement assez rétrograde, quelque part, c'est de dire que finalement le mot le pire qu'on ait inventé depuis la Ve République, c'est le mot retraite. Parce que dans le mot retraite, il y a le mot retirer. Il y a le mot je me retire. Je ne suis plus utile. Et les sociétés parfois amérindiennes ou les sociétés africaines nous rappellent d'ailleurs avec une certaine brutalité, dans une certaine mesure, que ce contact que nous avions perdu en quittant les campagnes, en quittant la ruralité pour aller vers le monde industriel, parce que c'est un accident de l'histoire de travailler dans un bureau. Ça n'a commencé qu'au 19e siècle. On a oublié finalement quelque chose d'essentiel qui crée le lien, qui fait communauté, qu'aucune application ne remplacera. Qu'aucune technologie ne remplacera également, parce que le rapport tactile à l'humain est important. Et vous avez notamment parlé du télétravail, la place du télétravail. C'est très intéressant, parce que souvent le télétravail a été pris comme un élément hors bilan ou un élément contingent des politiques de ressources humaines, alors qu'en réalité, c'est une vraie transformation anthropologique des villes, du monde et des sociétés modernes. Et que le télétravail, finalement, a eu deux vertus majeures, qui est celle de redécouvrir les vertus de son environnement, c'est-à-dire de prendre contact directement avec son environnement. Et le deuxième point, c'est dans cet environnement, de reprendre lien société ou faire souche ou société avec son environnement proche sur lequel finalement on était un peu zombie puisqu'on partait le matin tôt. Éventuellement, on connaissait un peu le boulanger, on revenait tard, on dormait, et c'est aussi une prise de contact avec son propre logement. Et toutes les inéquités qui se sont révélés grâce au télétravail. Pour conclure ce que vous disiez très justement, c'est de dire comment finalement, quelque part, le bureau ou le lieu de travail peut être aussi la symbolique qui crée cette cohésion sociale dont les sociétés ont besoin, en termes de vitalité démocratique, de capacité du débat, de liens sociaux, mais aussi de repères dans l'espace. De repères dans l'espace, par exemple, d'un quartier qui se renouvelle, d'un tissu urbain qui devient de plus en plus mixte. Tu connais bien le sujet, puisque chez Covivio, vous êtes très ancré sur la mixité sociale et la mixité fonctionnelle. Donc, votre livre m'a inspiré une maxime, parce qu'il adore les maximes de Victor Hugo. Quand je lis votre bouquin, je pense à Victor Hugo qui disait la chose suivante. Je préfère le présent au passé, car c'est là que j'ai décidé de vivre le restant de mes jours. Et je pense que l'idée de vivre au présent, son âge, quel qu'il soit, sans avoir forcément recours à des artifices, sauf si la faculté vous oblige, ça a été mon cas il y a quelques jours, je trouve que c'était extrêmement sain. Malheureusement, c'est un mouvement qui est un peu minoritaire, et c'est un message à l'endroit des managers qui devrait être non seulement développé, et on est ravis, en tout cas je suis ravi que toi Philippe, et puis vous donnez la parole, puisqu'on devrait vous écouter beaucoup plus souvent, bien évidemment. Et je voudrais juste dire une chose pour toi Philippe, c'est que tu es quelqu'un d'absolument délicieux.
1: Merci Sylvain, merci.
7: Délicieux, à tout
1: je
7: point
1: rougis,
7: de vue.
1: Je rougis, je rougis.
7: Une conjugaison assez esthétique d'une certaine élégance, et qui n'est pas une élégance, qui n'est pas une élégance de forme, qui est une élégance de fond. Puisqu'on est souvent à l'intérieur, ce qu'on est à l'extérieur et vice versa. T'es quelqu'un de profondément bon et de profondément beau à l'intérieur. Et ce qui est très intéressant, c'est que ça nous renvoie à cette idée que la beauté est dans l'œil de celui qui la regarde, mais l'intelligence du cœur également. Et tu as cette capacité, mon cher Philippe. C'est pour ça que c'est toujours un plaisir de t'écouter. Et j'ai toujours insisté contre vents et marées à la rédaction pour qu'on maintienne ton émission. Quoi qu'il en coûte, de manière, pourquoi ? Parce que tu sais à la fois conjuguer cette profondeur philosophique, parfois un peu abstraite, mais une intelligence du cœur. Et je peux dire d'ailleurs qu'en technique, nos amis Jason, Théo ou Baptiste sont toujours ravis de te recevoir, parce que c'est toujours un plaisir, et tu as toujours cette capacité, cette simplicité à dire bonjour à toutes et à tous. On est très fiers de t'avoir dans le média.
1: Merci beaucoup.
7: Et on souhaite que tu continues. Voilà ce que je voulais te dire.
1: Mais mille merci, cher Sylvain. Laetitia, un mot en rebond à ce que disait Sylvain. Juste, Sylvain, si tu me permets, le mot retraite, en effet, l'émission se poursuit. On l'a tous bien compris, d'abord.
7: Oui, on va faire une entorse. On va faire une entorse. Nos amis en régie... On fait fonctionner. Oui, tu disais.
1: Donc, je citais sur le mot retraite. En espagnol, le mot retraite se dit jubilación. Voilà. Et je trouve que c'est un très beau mot qui permet, en effet, d'illustrer le fait que la retraite n'est pas du tout quelque chose où on se met en arrière, où on part vers le passé. Au contraire, jubilation, on profite pleinement.
7: Nous avons un de nos experts qui est directeur éco-transition chez Sofinco, avec qui on travaille, un gros partenaire, et qui est également l'un de mes éditorialistes dans mon émission qui s'appelle Parlons Immo tous les samedis matins, qui s'appelle Laurent Permas, qui a écrit un livre qui s'appelle Manifeste pour la liberté de vieillir. Un manifeste pour la liberté de vieillir. Et il dit la chose suivante: la retraite n'existe pas, la vie est devant nous. Et son émission s'appelle La vie devant nous. Elle a lieu tous les dimanches, et je vais demander à ce qu'on vous invite, bien évidemment, pour en parler.
1: Laetitia, un mot de conclusion, si je puis dire, par rapport à tout ce qui est à tout ce qui a été dit.
0: C'est difficile d'en rajouter, parce que c'était une très très belle conclusion, absolument. D'ailleurs, sur la retraite, on voit bien que c'est en train déjà de s'hybrider, de se transformer. Cette idée de la falaise, là, on est un membre actif de la société, puis d'un coup, du jour au lendemain, plus rien. On voit bien que plus personne ne veut de ça. On veut avoir des transitions douces, on veut continuer sur des projets qui nous plaisent, on voudrait voilà réinventer, et ça se réinvente déjà. Et c'est ça où je rejoins la promesse de l'épisode sur l'optimisme, c'est qu'il y a plein de choses très belles qui sont en train d'être inventé là-dessus, du bénévolat au travail associatif, à l'entrepreneuriat des personnes plus âgées, en passant par la retraite progressive, le cumul emploi-retraite, etc. On voit bien que la retraite, elle change de visage, et c'est quelque chose de formidable, parce que on n'a pas envie de se retirer et surtout de disparaître et de mourir avant l'heure.
7: Parce que vous faites un lien extrêmement puissant sur l'identité sociale. Et en fait, on a toujours finalement galéré dans les sociétés modernes pour savoir quel verbe précédait l'autre, être ou avoir. Et dès lors que vous dites qu'on va faire précéder à l'avoir le côté être, déjà on définit une autre strate. C'est-à-dire qu'on définit des polarités d'intérêt, de passion, de hobby, etc. Mais malheureusement, on se heurte à une réalité qui est extrêmement pénible, qui est celle du pouvoir d'achat. Parce que, ok, pour la retraite, ok, allez, j'arrête de travailler, j'ai une autre vie qui s'annonce, etc. Sauf que les systèmes de retraite, les systèmes de prise en charge, paupérisent une partie de la situation. Et donc, dès lors que vous paupérisez une partie de la situation, de la population, vous ramenez cette population à des besoins primaires, à des besoins masloniens. Et ce sont des besoins qui se referment sur eux-mêmes. La peur du lendemain, la peur de la maladie, etc. Et malheureusement, on vit une époque, je ne veux pas plomber l'ambiance, hein, mais on vit une époque aujourd'hui, qui est une époque qui est en train de régresser. Elle régresse parce qu'on voit naître ça et là, partout en Europe, des obscurantismes, des fanatismes, des replis identitaires, des replis nationalistes, etc. Et faut pas s'y tromper, le nationalisme, c'est la guerre, point. Et que dans ce langage réactionnaire, clairement de droite, voire d'extrême droite, on veut revenir à cette société paternaliste dans laquelle le patron, le patronat entre guillemets, et Dieu sait que je suis moi un employeur ici, donc je peux aussi m'y inscrire, et donc je suis assez crédible quand je le dis, puisque ça fait 30 ans que je dirige des entreprises, à cette tentative réactionnaire, finalement, d'avoir une espèce de dictature au travail pour revenir à des poncifs ou à des clichés dont une certaine partie des capitaines d'industrie ont vu disparaître les effets. Et que quelque part, cette notion économique qui est en train de se développer pourrait être finalement quelque part la victime de ces projets, de cette société qui doit nécessairement se transformer. Oui, effectivement, pour avoir une autre partie de sa vie belle, encore faut-il en avoir les moyens, avoir les possibilités de choisir. Et c'est un vrai sujet en soi qu'on peut pas éluder quand on parle de ce sujet, parce qu'après on va tout de suite être catalogué comme des bobos.
0: L'âge et l'argent, voilà, c'est un vaste sujet. Bien pour sûr. L'instant, l'argent est dans les mains des plus âgés. Hein, les personnes retraitées sont plus riches que la population active, avec des inégalités, évidemment.
7: Très fortes inégalités,
0: c'est qu'il y a un tiers des retraités qui vivent avec moins de 1 000 euros par mois.
7: Exact.
0: Parmi ce tiers, on a 75% de femmes. Hein, c'est 3/4 sont des femmes, hein, les vieilles pauvres. On va pas se cacher derrière des mots, des euphémismes. Mais il y a beaucoup de choses qui se jouent aussi sur les sujets de l'immobilier. Hein, c'est que l'accès au logement est extrêmement compliqué pour les plus jeunes, qu'on ne peut plus accéder à du patrimoine avec des revenus du travail, ce qui était le cas pour les générations précédentes. Donc il y a effectivement des différences générationnelles dans le rapport au patrimoine, dans le rapport à l'argent, aux revenus et donc au travail, parce que les fruits du travail ne permettent pas d'avoir une vie qu'on pouvait avoir il y a 30, 40, a fortiori il y a 50 ans avec les revenus de son travail. Donc c'est un vaste sujet. On va observer des choses intéressantes aussi parce que on va vivre avec le départ et puis le décès progressif des générations de boomers. On va vivre le plus grand transfert de richesse, transfert générationnel de richesse qu'a connu l'histoire de l'humanité. C'est-à-dire que l'argent va changer de main très, très, très massivement dans tous les pays vieillissants qui sont les nôtres.
1: Un rapport de la Fondation Jean Jaurès, me semble-t-il, assez récent, sur ce sujet, sur le transfert du patrimoine.
7: Et un transfert qui va se faire d'ailleurs également à l'échelle de l'Europe et à l'échelle des États. Et les polarités s'inversant, je vous garantis que d'ici 20 ans, en France, on sera très content de trouver un peu de travail en servant le café dans un bar ou dans une pâtisserie à des, à des jeunes Chinois qui viendront en villégiature en France parce que c'est sympa la France, ou d'autres pays où les pouvoirs s'inverseront. Cette dégradation est une dégradation lente, c'est un poison lent et ça s'appelle le déclin démographique.
1: Absolument.
7: Si vous prenez la démographie indienne, vous prenez la démographie africaine, notamment l'Afrique continentale, par exemple, ou les pays asiatiques, vous comprenez tout de suite que les enjeux démographiques sont de toute façon, le combat est déjà perdu de toute
0: façon. Alors la Chine vieillit encore plus vite que la France. Hein. Ça va aller très très vite.
1: Je propose qu'on continue cette discussion autour du gâteau d'anniversaire, puisque c'est l'occasion surtout de rappeler les 10 ans de Radio Emo. Donc par avance, bon anniversaire.
0: Joyeux anniversaire
1: Radio Emo.
7: 10 ans au Rent, le 5 et le 6 novembre.
1: Exactement. Bon anniversaire complètement à l'Ouest. Il y aura d'autres émissions. Merci Sylvain de l'avoir rappelé, mais merci encore une fois pour ta confiance. Et puis je rappelle que nous avons largement parlé sur tout un tas de sujets politiques, économiques, sociaux, au bon sens du terme, et démographiques avec Laetitia Vito, qui, si je comprends bien, chère Laetitia, vous reviendrez au micro de Radio Imo.
0: Pour la 120e.
1: Exactement. Peut-être même avant, puisque Sylvain, ici présent, vous a invité, en tout cas sur les sujets que nous évoquions en marge de l'émission. En tout cas, je rappelle, puisque l'émission va sortir au mois de décembre, que l'atout âge paru chez Erol peut être un magnifique cadeau à trouver au pied du sapin, et en tout cas en discussion familiale pendant le repas de Noël sur toutes les thématiques que nous avons largement abordées aujourd'hui. Merci encore, merci beaucoup Laetitia, merci beaucoup. Sylvain pour ta présence en studio, et puis on se retrouve le mois prochain, et je crois qu'on peut envoyer maintenant le jingle de fin.
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1: Bonjour à toutes et à tous et bienvenue dans Maison Saine, votre rendez-vous sur Radio Immo, consacré à la santé des bâtiments et à celle de leurs occupants. Une émission réalisée en partenariat avec Murprotec. Sylvain Lévy-Valency, qui anime en général cette émission, m'a fait un double des clés de la Maison Saine. Donc je suis ravi d'être avec vous aujourd'hui. On est en septembre. Septembre, c'est la rentrée. Les enfants ont retrouvé leurs écoles, leurs collèges et leurs lycées. Et comme chaque année, nous avons beaucoup parlé des enseignants, des effectifs, des programmes, des fournitures, des cantines, parfois de la chaleur dans les classes, mais beaucoup moins d'une autre question: dans quel état sont réellement les bâtiments dans lesquels nos enfants passent une grande partie de leur journée? Car derrière une façade apparemment saine peuvent se cacher des infiltrations, de la condensation, des remontées capillaires, des murs saturés en eau et parfois des moisissures. Et dès lors, nous ne parlons plus seulement de patrimoine immobilier ou de confort, nous parlons aussi de qualité de l'air intérieur et potentiellement de santé. C'est donc la question que nous allons poser aujourd'hui à nos invités. Peut-on encore accepté en 2026 que des enfants apprennent dans des bâtiments humides et inadaptés à leur santé? Et pour poser les bases de cette émission, j'ai le plaisir d'accueillir Steve Ordener, directeur France et Suisse de Murprotec, patron de la division formation également. Bonjour Steve.
2: Bonjour Eric.
1: Merci d'être avec nous. Vous êtes partenaire avec Murprotec de Maison Saine et spécialiste des problèmes, des problématiques d'humidité du bâtiment. Quand nous parlons, Steve, d'une école humide, de quoi parlons-nous précisément? Quelle différence faites-vous entre une condensation liée à l'usage des locaux, une infiltration provenant d'une façade ou d'une toiture, une remontée capillaire venant du sol ou encore un mur durablement saturé en eau? Je vous balance tout d'un coup. Hein.
2: D'accord. Écoutez Eric, comme nous sommes dans le champ sémantique de l'école, je dirais qu'au sein d'une école, l'humidité se conjugue au pluriel et non au singulier, parce qu'il y a différentes sources, différents facteurs qui peuvent expliquer qu'on rencontre un désordre lié à l'humidité dans une école. Le premier, j'allais dire, qui est le plus simple à traiter mais qui n'est pas toujours simple à trouver, c'est ce qu'on appelle l'humidité accidentelle. Mm-hmm. De quoi s'agit-il? Une fuite sur un toit, rupture d'une canalisation, une fuite d'eau, voilà. Parfois, elle est pas si évidente à trouver, mais lorsqu'on la trouve, l'avantage, c'est que elle est assez simple à résoudre. On traite le problème, l'origine de la fuite, on assèche les murs et on peut, faire les travaux, repartir. Le deuxième cas est déjà un petit peu plus complexe, mais c'est ce qu'on va appeler, nous, l'humidité d'usage. L'humidité d'usage, c'est quoi? Ben, forcément, dans une école ou ailleurs, on a des occupants. Ouais. Et ces occupants, ce qu'on est en train de faire ici, de par la transpiration dans un gymnase, vont évacuer de la vapeur d'eau qui va potentiellement créer une humidité dans une pièce, voilà. Et donc, ce phénomène-là, on peut pas s'en défaire, puisque par définition, un local et une classe d'école, un gymnase, sont prévus pour être occupés.
1: Voilà, c'est ça, c'est la vie, en fait, hein. C'est des conséquences de la vie quotidienne.
2: Exactement, mmh. Et ce problème-là, bien souvent, on arrive à le traiter par une bonne ventilation, par une bonne aération, d'accord? Encore faut-il qu'elle soit suffisamment dimensionnée, qu'elle fonctionne, qu'elle ait été contrôlée, mais généralement, ça peut suffire. Et ça suffit. Et il y a un troisième facteur qui, souvent, ce qu'on observe, nous, on fait quand même 30 000 diagnostics par an, et ce qu'on observe sur le terrain, c'est que ce dernier facteur, parfois, il est insuffisamment vu ou vu trop tard, c'est ce qu'on va appeler l'humidité structurelle. L'humidité structurelle, ça peut être, par exemple, de la remontée capillaire,
1: oui.
2: Ça peut être une porosité dans un mur, qui laisse infiltrer insidieusement de l'eau en permanence. Ça peut être une poussée latérale dans un mur qui est enterré ou partiellement enterré. Et cette humidité-là, elle est structurelle, c'est-à-dire qu'elle peut être dangereuse, elle est silencieuse, et celle-ci, on n'a pas d'autre choix que de la diagnostiquer, mm-hmm. Et de la traiter par des solutions adaptées.
1: Donc une vraie différence entre l'humidité accidentelle et l'humidité structurelle.
2: Oui.
1: Mais à l'œil nu, est-ce qu'un directeur d'école, un parent ou un élu est réellement capable de faire la différence?
2: Honnêtement, Eric, non. Nous-mêmes, on est équipés de multiples instruments, de mesures, d'observations. On suit un schéma très précis de, lorsqu'on réalise un diagnostic qui peut prendre parfois plus d'une heure, deux heures en fonction de la taille des bâtiments. Donc non, ce n'est pas visible à l'œil nu. D'ailleurs, si je devais vous donner qu'un chiffre qui est peut-être pas parfaitement... qui illustre peut-être pas parfaitement, mais moi je trouve qu'il est quand même assez parlant, c'est quand on prend l'INSEE, lorsqu'on demande aux gens d'observer l'humidité qu'ils ont chez eux, l'INSEE nous dit, les gens observent 20%, hein, c'est-à-dire que 20% des bâtiments seraient concernés par l'humidité. Quand on s'en fie au chiffre du CSTB, qui regarde également l'humidité qui peut être dissimulée derrière une tapisserie, au fond d'un mur qui paraît peut-être de prime abord sec, on monte à 37%. Il y a bien un delta entre ce qui est visible et ce qui est non visible. Donc il faut des instruments et un diagnostic.
1: Alors c'est vrai qu'on parle beaucoup de qualité de l'air hein, dans les écoles, mais peu d'humidité. Pourquoi ?
2: Alors ben, je pense que tout simplement déjà, les mesures de qualité d'air intérieur sont devenues une obligation hein, dans les écoles. Vous savez que j'enseigne moi-même à l'université et je vois bien le petit boîtier qui est en bas de l'amphithéâtre avec les couleurs rouge, orange, vert. Encore faut-il qu'il soit branché. Mais l'humidité, il n'y a pas d'obligation aujourd'hui de mesurer l'humidité. Et donc on ne le mesure pas. Mmh. Voilà. Alors pourquoi est-ce que ça pose un problème particulier ? Mais je crois que vous avez un très beau plateau après de scientifiques, de personnes très pointues sur le sujet. Donc je les laisserai développer au besoin. Mais ce qu'il ne faut jamais oublier, c'est qu'en fait l'un des sept déterminants de la qualité d'air intérieur est l'humidité. Mmh. Et c'est on peut dire que ça en représente un enjeu majeur. Pourquoi ? Parce que là également, lorsqu'on observe les chiffres, on observe que lorsque on a mesuré dans un bâtiment qui avait un air malsain, une fois sur deux, quasiment, on observe également qu'on a trouvé de l'humidité. Voilà. Ça, c'est le premier point. Mais je pense que le professeur Maizano l'expliquera très bien, mieux que moi, que l'humidité est également une sorte de catalyseur. D'accord, des autres problématiques que peuvent renfermer une pièce.
1: Le professeur Maizano, qui est l'une de nos invités, que l'on retrouvera dans quelques instants sur la première table ronde. Pour terminer, Steve, lorsqu'une collectivité découvre des moisissures quelques jours avant une rentrée, la tentation peut être de nettoyer, désinfecter, repeindre. Pourquoi cela peut-il être une mauvaise réponse si l'on n'a pas auparavant identifié la cause de l'humidité ? Autrement dit, on peut faire disparaître visuellement la moisissure sans avoir résolu le problème ?
2: Oui, effectivement, c'est humain, hein, mais si je devais prendre deux images, je dirais que c'est un petit peu comme mettre du fond de teint sur un bouton qu'on a sur le visage, ou alors entendre que on roule en voiture et que le véhicule fait un bruit bizarre, suspect, et qui nous incommode et qu'on met un casque sur les oreilles pour pas l'entendre. Mmh. Donc en fait, on va masquer le problème. Alors ce bouton peut être anodin, et voilà, mais il peut être grave. Avec l'humidité, c'est la même chose. Si on ne traite pas le problème à sa source, on ne résoudra pas le problème d'humidité. Il faut bien comprendre que l'humidité, ça s'observe souvent au travers de moisissures, mais la moisissure est le symptôme, c'est pas le problème. Oui. D'accord ? Voilà.
1: On comprend donc une première chose, la moisissure, symptôme, vous venez de nous le dire Steve, elle n'est pas nécessairement la maladie du bâtiment. Merci pour cette introduction, on vous retrouve à la fin de l'émission pour conclure et puis vous pourrez nous faire une synthèse de tout ce qui a été dit dans l'émission. Si l'humidité est d'abord un problème physique du bâtiment, ses conséquences peuvent concerner directement ceux qui l'occupent et lorsqu'il s'agit d'une école, ses occupants sont bien sûr principalement des enfants. Alors, que respirent-ils réellement de leur classe ? Quels effets un environnement intérieur humide ou dégradé peut-il avoir sur leur santé ? Et surtout, lorsque les familles constatent un problème, sont-elles suffisamment écoutées ? C'est le sujet de notre première table ronde que nous allons débuter dans quelques instants. Nous allons ouvrir cette première table ronde avec un sujet important, santé enfance. Que respirent réellement nos enfants à l'école ? Nous en parlons avec trois invités présents sur ce plateau, ou presque, puisque nous avons une invitée en visio. Isabella Annecy Maesano, bonjour.
3: Bonjour.
1: Vous êtes épidémiologiste, je le dis doucement parce que chaque fois je bute sur le mot.
3: Ça pointe.
1: Spécialiste des relations entre environnement et maladies respiratoires. Vous êtes récemment intervenu d'ailleurs lors de la deuxième conférence européenne sur la qualité de l'air intérieur, sur la thématique pratique. Quelle est la situation dans les écoles données de vie réelle ? Lors d'une conférence à laquelle participait aussi le professeur Antoine Flao. Donc, merci d'être avec nous. On est en plein dans le sujet avec vous. Nous avons avec nous depuis Montpellier, Ptissam Aboubekr. Bonjour. Bonjour Ptissam. Vous êtes administratrice nationale de la FCPE, la première fédération de parents d'élèves de l'enseignement public, vice-présidente de la FCPE de l'Hérault, où vous êtes engagée depuis plusieurs années dans la représentation des familles et les questions liées à la vie scolaire. Vous êtes également représentante des parents d'élèves au sein d'instances de l'éducation nationale dans l'Hérault. Vous portez sur le terrain les préoccupations des familles, notamment autour des conditions d'accueil, du bien-être et de l'environnement quotidien des élèves. Merci d'être avec nous et merci d'avoir accepté notre invitation. Et puis Bruno Tudal. Bonjour Bruno.
3: Bonjour.
1: Vous êtes conseiller médical en environnement intérieur et fidèle, bien sûr, de cette émission dans laquelle vous intervenez régulièrement, ce qui est toujours un grand plaisir pour nous. Alors, on va rentrer directement dans le vif du sujet avec vous, docteur Isabella Anesi Maesano. Je pense bien, ça va ?
4: Parfaitement, merci. Ce n'est pas très important, mais
1: quand même,
4: vous êtes bon.
1: Voilà. Je ne suis pas là pour estropier vos noms. Vous avez travaillé, donc, je le disais précisément, sur l'environnement scolaire et ses conséquences sanitaires. Quand un enfant passe 6, 7, 8 heures par jour dans un bâtiment présentant de l'humidité, des moisissures, que savons-nous aujourd'hui des conséquences possibles sur sa santé ?
4: Alors, comme vous l'avez dit, moi je suis épidémiologiste. Donc je prends une photo un instant donné d'une situation qui, malheureusement, n'est pas vraiment au niveau individuel en ce qui concerne l'exposition. Cela pour dire, toutes mes enquêtes ont été centrées au niveau des classes.
1: Oui.
4: Donc, voir si dans la classe, il y avait de l'humidité qui a été mesurée avec un hygromètre, mais aussi avec des mesures objectives. Et puis, on avait, du côté de la santé, les symptômes, les maladies au niveau de l'étudiant. Alors, avec ce schéma-là, nous avons pu voir que si dans la classe, il y a de l'humidité en excès, il y a plus de problèmes allergiques et respiratoires. Alors, quand on dit humidité, je suis obligée de dire, et d'ailleurs ça faisait partie des mesures que nous avions faites, c'est que l'humidité est un agent, hein, on peut dire un facteur qui donne un excès de acariens, moisissures et d'autres agents dangereux. D'ailleurs, je reviens du congrès de la Société européenne respiratoire où nous avons présenté des résultats sur des batteries en classe. Mesurer dans chaque classe et trouver là aussi un excès de problèmes respiratoires et notamment une mesure objective de l'état de la santé respiratoire, la fonction respiratoire. Les enfants qui étaient dans une classe avec ces batteries-là avaient une moins bonne croissance des poumons.
1: Et pourquoi ils sont plus vulnérables, les enfants, justement ?
4: Alors, les enfants, parce que ce sont des organismes, la réponse est très simple, en formation. Hein, donc, ils sont fragiles et dès qu'on touche à des mécanismes qui sont nécessaires pour une croissance saine, voilà, il y a un problème. Alors, naturellement, on parle de maladies allergiques et respiratoires. Il y a deux facteurs très importants, ce sont le système immunitaire. Et puis, et comme je le disais aussi, la croissance du poumon, cette fameuse fonction, donc la capacité de respirer. Pour vous dire quelque chose qui fait peur, cette fonction respiratoire est un prédicteur de mortalité plus tard dans la vie. Ceux qui ont des poumons plus petits, parce qu'ils n'ont pas assez grandi, ont une probabilité plus importante de décéder avant les autres.
1: D'accord, donc c'est important effectivement de s'occuper de ces problèmes-là. Bruno Tudal, vous intervenez précisément sur la relation entre environnement intérieur et santé. Quels symptômes, quelles pathologies peuvent conduire à suspecter l'environnement d'une école ?
5: Alors, en général, c'est quand on a plutôt un enfant, on va plutôt s'inquiéter pour les enfants qui vont avoir une toux qui ne passe pas, par exemple, après la rentrée, ou alors une crise d'asthme. L'enfant va aller chez le médecin ou aux urgences, avoir un traitement, être absent quelques jours, ça va aller mieux, il retourne à l'école et là, il refait une crise d'asthme. Et en fait, dans cette situation-là, on se dit, bah, c'est ce qu'on appelle l'environnement en fait de l'enfant qui entre en compte. Et donc, bah, certainement, comme c'est, la crise arrive à l'école, ça vient de l'établissement.
1: Alors, des symptômes qui apparaissent ou s'aggravent pendant les périodes scolaires et qui ensuite diminuent lorsque l'enfant quitte le bâtiment, est-ce que ça constitue un signal intéressant ?
5: Oui, bien sûr. Nous, pour nous, donc on commence toujours nos diagnostics par une enquête clinique. Donc l'historique des événements, c'est vraiment une information majeure parce que ça nous permet de savoir où est-ce qu'on va aller chercher cette exposition.
1: Alors, je me tourne vers vous, petit Sam Aboubaker, donc du côté de la FCPE. Est-ce que l'état sanitaire des bâtiments scolaires est aujourd'hui une préoccupation qui remonte régulièrement des parents ?
3: Alors, je vous redis bonjour. Oui, c'est une préoccupation qui remonte des parents, qui remonte aussi des équipes pédagogiques, les enseignants, les directeurs d'école, les chefs d'établissement, quand ça concerne le collège et le lycée. C'est une réelle préoccupation, et d'autant plus que depuis maintenant quelques années, on est amené à vivre, comme on l'a dit en préambule, on est amené à avoir des changements climatiques qui sont tels que la canicule, les périodes de grand froid, et que aujourd'hui en fait les bâtis scolaires sont des vraies passoires thermiques, et les solutions qui sont apportées restent du colmatage, du pansement, voilà. Donc nos préoccupations, elles remontent régulièrement vers les autorités. Donc ça peut être les collectivités territoriales, ça peut être le département, la région, également dans les instances où on siège. Les parents d'eux-mêmes relayent aussi quand ils sont amenés à... Enfin, c'est surtout la canicule qui... Les multiples canicules, pour ma région, je vais le dire, qui font que les préoccupations sont amenées tous les ans, mais sans forcément avoir de grosses solutions. C'est très contraignant parce que là, quand on parle des périodes d'examen, parce que là, ça fait bien maintenant 3 ou 4 années qu'on est en période d'examen en forte chaleur ou en canicule, les seules solutions qu'on nous propose aujourd'hui, c'est des aménagements d'examen, pas des aménagements de bâtis scolaires.
1: Oui, oui. Ça veut dire quoi ? Que vous avez l'impression que la parole des parents n'est pas suffisamment prise au sérieux ou en compte lorsqu'ils signalent ce type de problème ?
3: Alors, si, elle est prise en compte, elle est même... elle est prise en compte sérieusement. Oui. Mais ce qu'on nous explique, quand on voit que l'enveloppe budgétaire concernant les bâtis scolaires a été divisée par 2 pour l'année à venir, alors qu'on vient de traverser quand même quelque chose d'assez compliqué. Pour ma région, dans l'Hérault, la canicule, c'est en période d'examen, donc au mois de juin, au mois de mai-juin. Et puis là, à la rentrée scolaire, on a eu des établissements qui ont fermé la semaine dernière parce qu'il était impensable de pouvoir... en plus, c'est venu des enseignants, puisque... C'est plutôt eux, en fait, qui ont fait exercer leur droit de retrait en disant que 35 dans une classe où il y a 37, 38 élèves, c'est pas possible. Ce n'est pas possible. Donc, quand on relaye ce genre de choses, on fait des communiqués, on va aux instances, on se permet quand même de dire les choses. On nous dit oui, on vous comprend, mais nous n'avons pas les moyens, là, maintenant, dans l'urgence d'agir. Donc, on nous propose des plans sur 1 année, 2 années, 3 années pour grappiller 1 ou 2 degrés. Mais au final, le climat scolaire, il est quand même très, très, très impacté.
1: Docteur Maizano, vous vouliez réagir au propos de
4: Petit Sam. Oui, parce que je suis d'accord sur le fait qu'on est écouté. Mais le problème, c'est par qui ? Parce que vous avez le principal de l'école tout à fait d'accord avec vous, vous êtes parents, les professeurs. D'ailleurs, on parle toujours des enfants, mais dans les écoles, il y a aussi les professeurs. Bien sûr. Et eux aussi sont très exposés.
1: Les ATSEM, les employés, il y a beaucoup de monde.
4: Que les autres. Là, on a besoin d'être écoutés par le gouvernement, qui doit mettre des fonds pour que les choses changent.
1: Est-ce que nous sous-estimons, docteur Maizano, encore collectivement la pollution que peuvent respirer les enfants à l'intérieur même de leur école ? C'est ce que vous voulez nous dire, en fait ?
4: Oui, ça c'est clair. Il n'y a pas eu, pour rebondir sur ce que je vous ai dit, vraiment finalement, que des fonds pour travailler et faire des recherches dans les écoles. Moi, personnellement, ça fait un bon moment que j'en ai pas vu, des appels d'offres pour réaliser des enquêtes. Je caricature un peu. Il faut absolument de l'intelligence artificielle, autrement on n'arrive pas à être financé. Les derniers fonds que j'ai eu, c'est la Commission européenne, justement pour un projet avec l'intelligence artificielle. Et cette étude a confirmé ce qu'on avait déjà vu de façon plus importante. Donc, et on a besoin de plus de données. Et on a besoin, moi, j'ai vu 9000 enfants en France. C'est beaucoup.
1: Hein. Ouf, oui.
4: Et j'ai trouvé que quand la glace était polluée, entre guillemets, à la fois chimiquement, mais aussi biologiquement, parce que c'est ça qui nous intéresse, et il y avait des problèmes sanitaires associés, et comme l'a dit mon collègue, là, quand ils allaient à la maison, un miracle. Oui. Samedi et dimanche,
5: ah oui, j'ai pas de
4: ça
5: hasard.
4: Permettait de faire reposer la santé. Et les enfants étaient malades à nouveau le lundi, même le mardi. Un peu comme les ouvriers. C'est un phénomène très connu pour les ouvriers qui sont exposés.
1: Votre collègue, justement, Bruno Tudel, conseiller médical en environnement intérieur, si on rentre un petit peu dans le détail, on parle beaucoup, effectivement, du CO2, de la ventilation des classes. Est-ce que c'est suffisant? Peut-on avoir un taux de CO2 acceptable et malgré tout évoluer dans un environnement intérieur qui n'est pas sain?
5: Oui, alors, ce qu'il faut bien prendre en compte, c'est, comme l'a dit Mme Aboubekar, hein, c'est que on part de loin. Ouais. On part d'une situation où voilà, la moindre action est un peu compliquée. Donc mesurer le CO2, effectivement, c'est déjà un bon début. C'est le plus simple, c'est le plus pratique. Encore faut-il le faire. Parfois, ça peut être insuffisant. Donc déjà, ça serait bien que ça soit fait partout.
1: Ouais.
5: Ensuite, effectivement, on peut aller plus loin. Le CO2 en soi, c'est pas mauvais pour la santé. En tout cas, dans les concentrations qu'on retrouve dans les établissements scolaires, c'est pas ça qui va poser un vrai problème de santé. Par contre, ça peut agir, bah, notamment sur la concentration, ce qui est quand même dommage dans un établissement où on apprend pendant plusieurs heures par jour. Si on n'a pas des capacités cognitives qui sont optimales, c'est quand même dommage. Mais au-delà de ça, effectivement, il faut aller plus loin pour les problématiques de santé.
1: Et aller plus loin, ça veut dire quoi? Ça veut dire regarder l'humidité, les moisissures, etc.
5: Oui, alors il y a des choses qui sont déjà prévues, hein, dans la réglementation actuelle, dans le décret de surveillance, notamment la recherche de moisissures visibles. Mm-hmm. C'est un bon début, encore une fois, c'est un premier indicateur. Ça suffit pas forcément. Effectivement, une mesure d'humidité pourrait compléter. Ce dont on parle beaucoup, c'est de mesurer également les particules, notamment les particules fines. Hein. C'est quand même un enjeu important pour les années à venir et qui, pour l'instant, passe complètement à côté. Et donc, pour répondre à la question, on peut tout à fait avoir une concentration de CO2 qui soit convenable, correcte dans une salle de classe, mais un niveau de particules qui soit pas correct. Et là, malheureusement, aujourd'hui, on ne le voit pas.
1: Tissam Aboubekar, vous représentez, donc, je le rappelle, à la FCPE. Est-ce que les parents disposent aujourd'hui de suffisamment d'informations sur la qualité de l'air et l'état sanitaire de l'école de leurs enfants?
3: Non, pas du tout. C'est-à-dire que ce sont des données qui restent... ça peut être... Quand on est élu, on siège à des commissions, on siège à des conseils d'école, des conseils d'administration. Donc, quand on est élu, ça peut être des questions que nous, les élus, on peut poser au chef d'établissement. Et parfois, il y a aussi même des représentations, voilà, du département, des régions, quand ils sont disposés à répondre aussi, parce que c'est toujours très technique. Mais non, la transparence, elle n'existe pas. Maintenant, sur ce que... Je vais rebondir sur... Madame l'épidémiologiste, pardon. C'est très... Voilà, pardon, excusez-moi, j'ai un peu du mal à...
4: Il n'y a pas de problème.
3: Prénom, les noms. C'est vrai que c'est assez étrange de se dire qu'un enfant pourrait être mal dans un établissement scolaire parce qu'il va tousser, parce qu'il va avoir le nez qui coule, parce qu'il va être exposé à des bactéries et qu'une fois à la maison, il se sente mieux. C'est qu'il y a quand même des questions qui se posent. Mais au niveau de la transparence, non. On a des parents qui s'inquiètent sur... ils vont passer devant des bâtisses scolaires. Alors parfois, en milieu urbain, on peut se rendre compte quand même que les écoles ne datent pas d'aujourd'hui. Et on a des fissures, on a des moisissures, on a tout ce qui a été évoqué sont visibles. Mais quand on pose les questions et quand on dit « qu'est-ce qu'on peut faire ? Qu'est-ce que vous pouvez faire ?» On nous met toujours sur la table la question budgétaire, forcément, parce que ça coûte de l'argent et que voilà. Donc moi, j'ai même des parents, hein, qui sont artisans et qui proposent leurs services gratuitement Alors, il y a des chefs d'établissement qui acceptent, mais en fait, tout est bah, comme, enfin, c'est des appels d'offres. Ça doit être fait par quand même des professionnels et pas des parents qui veulent sauver des écoles, les écoles de leurs enfants, en fait. C'est
1: élargir un petit peu tout cela, la simplification. Vous me permettez que je vous appelle Isabella, comme ça, oui. Simplifie.

0: Donc, évidemment, pour étudier le rôle d'un facteur dans ce contexte, ben, on a beaucoup de problèmes. Mais quand l'enfant rentre à la maison et qu'il va bien, et qu'il n'a plus ses symptômes aigus, il n'a plus sa crise d'asthme, là, on peut vraiment mettre en cause un agent, et puis l'asthme est lié aux moisissures, donc on dit c'est les moisissures. Pour suivre, il y a pour moi, une stratégie très importante. Il faut séparer le court terme du long terme. C'est pour ça que vous avez tout à fait raison, les parents sont inquiets, et ils doivent être inquiets, parce que peut-être être exposé, même à des doses pas très importantes, mais pendant longtemps, est un facteur de risque d'un problème sanitaire à plus long terme. Et malheureusement, on est toujours dans cette optique de la nécessité. On fait quelque chose. Dans une de mes enquêtes, on sort un peu, on a trouvé du radon en classe, dans un niveau très dangereux. Évidemment, l'école a été fermée parce qu'il y avait une urgence. D'accord? Et déplacée. Là, c'est vraiment
1: Le cas extrême.
0: le cas extrême. Malheureusement, on n'a pas ça pour les moisissures, on n'a pas ça pour les particules, etc. Donc, mais on doit rentrer dans cette optique que le long terme, les expositions à court terme, à long terme, mais à des petites doses peuvent être dangereuses.
1: Petit Sam, est-ce que vous entendez encore est-ce que justement les choses sont simplifiées par les gens à qui vous vous adressez, que ce soit les directeurs, les maires, les services techniques? Est-ce qu'on vous dit encore, si on signale une moisissure, par exemple, ce n'est qu'une tache sur un mur, il suffit de nettoyer? On vous le dit, ça, encore?
2: Bon, selon, encore une fois, on ne peut pas tout généraliser selon la politique de la commune pour les écoles, selon les départements, parce que je suis aussi à national, donc l'Hérault n'aura pas les mêmes problématiques que la région parisienne. Le taux d'humidité n'est pas le même. Mais je vais rebondir sur ce que disait Isabella par rapport au taux où c'était plutôt par rapport au taux de CO2. Il m'a semblé quand même, hein, puisque j'y ai beaucoup participé à cette époque-là, que pendant la crise Covid, les municipalités, la région, les départements avaient équipé les établissements de, vous savez, de ces appareils qui mesuraient en tout cas le taux de CO2. Donc, à un moment donné, c'était même devenu un jeu ludique pour les enfants parce que dès lors où ils voyaient que ça atteignait presque le seuil max, les élèves spontanément étaient donc désignés, chacun leur tour, à ouvrir les fenêtres. Et c'est quelque chose qui ne se fait plus. C'est quelque chose qui ne se fait plus. Et
1: C'est dommage.
2: voilà, parce que c'est passager, c'est toujours quand on se retrouve dans quelque chose de bien compliqué qu'on agit. Alors, concernant le dialogue qu'on peut nous avoir avec les instances ou les personnes qui sont chargées, alors les services techniques, ils sont super gentils, hein, toutes les personnes qui bossent dans les services techniques, heureusement qu'ils sont là, mais ça reste toujours très compliqué parce que bah voilà, les effectifs sont limités. On va dire que la priorité c'est de réparer un robinet, c'est peut-être pas forcément la petite moisissure qui finalement ne va pas faire de mal. Donc on travaille très bien avec tout le monde, mais c'est toujours une question de moyens parce que les urgences sont différentes. Et là, on a donc une jeunesse qui grandit dans des environnements qui ne sont pas forcément les plus sains. Et c'est un petit peu dommage parce que bah, l'école, c'est aussi l'égalité des chances. C'est donc un enfant qui va. Enfin, on a des établissements qui viennent d'être construits, donc qui vont avoir des matériaux qui vont être innovants, les dernières technologies. Donc, il y aura peut-être moins de soucis. À peut-être 2 ou 3 km, il y aura une école qui sera bien plus ancienne et qui n'aura pas les mêmes conditions pour la réussite des élèves. Donc là, nous, on est vraiment porté là-dessus parce que l'équité, c'est aussi ça en fait. C'est pas juste des statistiques, c'est aussi les conditions d'accueil et là, ça en fait partie.
1: Pour revenir sur ce que vous disiez, petit Sam, à savoir les bonnes pratiques finalement qui ont été mises en place au moment du Covid. On veut tellement oublier cette période du Covid qui nous
2: Oui,
1: a tous
2: c'est
1: fait,
2: vrai.
1: voilà, qu'on en oublie aussi les bonnes pratiques, Bruno.
3: Oui, c'est vrai, effectivement. Alors justement, il se trouve que la réglementation actuelle découle aussi, eh ben, notamment sur le CO2, de ce qu'on a appris pendant le Covid ou ce qu'on a réappris pendant le Covid, c'est-à-dire qu'il fallait aérer tout simplement et une fois toutes les heures, etc. Mais Et surtout que le renouvellement d'air d'une salle de classe dépendait de son occupation. À l'époque, on avait mis des jauges dans les restaurants, dans les salles de théâtre, etc. C'est la même chose dans les écoles, sauf

0: que voilà, effectivement on l'a oublié, les capteurs de CO2 ils ont été très utiles. Aujourd'hui j'aimerais bien savoir où est-ce qu'ils sont.
1: Oui, voilà.
0: alors que la surveillance du CO2 reste obligatoire de façon annuelle, hein, je rappelle. Mais effectivement, les bonnes pratiques sont relativement simples, très efficaces, mais encore faut-il les rappeler. Moi, c'est des choses qui me parlent à la fois au niveau personnel en tant qu'asthmatique depuis mon plus jeune âge, mais aussi professionnel. Puisque voilà, ça fait 10 ans que je passe dans des établissements scolaires. Alors j'ai parfois fait fermer des crèches, des établissements scolaires, soit juste une pièce, soit une partie d'un bâtiment, soit tout l'établissement, à cause de problématiques d'humidité et de moisissure. Et malheureusement, voilà, quand c'est trop tard, c'est trop tard, quoi. Il faut quand même tout faire pour éviter ça.
2: C'est dommage en fait que ça ait été oublié, docteur Maïsano, vous êtes d'accord avec ça? Enfin, pourquoi les capteurs de CO2, pourquoi on les remet pas dans les écoles? Voilà, je pose la question parce que
1: honnêtement, je peux pas répondre, hein, parce qu'il y a sûrement des directives, mais je peux dire, hein, que j'ai l'impression qu'il y en avait pas assez non plus, mais ceux qui étaient là, moi j'en ai donné puisque c'est mon travail. Là où il y a mes petits-enfants, c'est biaisé, mais j'ai donné.
2: Ah oui, mais faut bien commencer.
1: Mesurer, ouais. Et évidemment. Et on ne sait pas, mais je pense que c'est un indicateur du fait qu'il n'y a pas une prise de conscience sur le fait qu'il y a des surveillances à faire, et parce qu'il y a des risques sanitaires derrière. Ça, visiblement, ça manque.
2: Hein, ouais. C'est peut-être à la FCPE, vous devriez les demander, petit Sam, puisque vous voulez recruter aussi
3: alors,
2: aujourd'hui.
3: Ouais. Mon Dieu, il n'y a pas que ça qu'on demande.
2: J'imagine.
3: Il y a plein de choses. Mais j'avoue, moi, j'ai la chance d'avoir vraiment été la parent d'élève qui a commencé mes mandats dans les écoles et qui a poursuivi au fur et à mesure que mes enfants ont grandi vers le collège et le lycée. La crise sanitaire, la crise Covid, dont on n'a vraiment plus envie de parler, elle a fait que toutes les bonnes pratiques ont été aussi oubliées. Et parce que c'est un mauvais souvenir, qu'on n'a tous pas envie d'y penser. Mais ces capteurs-là, c'est vrai que... je pense qu'aujourd'hui, je vais aller faire un tour dans mon ancienne école. Je vais poser la question parce que finalement, je ne les vois plus. Et je pense qu'ils existent, mais peut-être que ça devrait être une obligation, parce que là, c'était recommandé. Alors, c'était une obligation de l'EPA, parce qu'on était dans cette crise. Mais une fois que tout est passé, on se rend pas compte qu'en fait... en plus, aujourd'hui, on a quand même des classes qui sont surchargées. Une classe moyenne, aujourd'hui, dans une école élémentaire, dans le meilleur des cas, ils sont 25-26. Dans le pire des cas, il y a des effectifs qui peuvent monter à 32. Imaginez, 32 élèves... avec un organisme en construction, comme disait docteur Isabella, à ce moment-là, qu'est-ce qu'on fait? Qu'est-ce qu'on fait? C'était quelque chose qui était entré dans une gymnastique du quotidien. C'est bien dommage que ce soit tombé à l'eau. Mais oui, demander, on fait que ça. On essaie, on est entendu, on nous dit oui, on vous comprend. On comprend, hein, là-dessus, on a la chance quand même d'avoir des interlocuteurs qui sont vraiment dans l'échange. Mais derrière, c'est toujours une question de possibilité, de moyens. On voudrait, hein, on comprend, on sait. Nous-mêmes, on a des enfants qui sont confrontés, donc ils savent. Mais je pense que oui, c'est le gouvernement, enfin en tout cas le ministère de l'Éducation nationale, qui doit peut-être faire quelques demandes pour que nos écoles puissent être préservées de tout ça.
2: On est bientôt, enfin on est complètement même déjà en campagne pour les présidentielles. C'est le moment de faire des demandes peut-être.
3: Exactement.
2: Voilà, docteur Maïsano.
1: Non, mais je veux rebondir sur ce que vous disiez, en fait, CO2, on a pensé tout de suite Covid et SARS-CoV, mais c'est un moniteur de plein d'autres problèmes dans l'air. Et les conséquences, c'est par exemple un examen qui va moins bien parce que la concentration est trop élevée. Là, ça a été démontré, hein, donc.
2: Tout disait voilà. Bruno tout à l'heure, en fait, hein, c'est ça.
0: Oui, tout à fait.
1: La fatigue, voilà. Et par contre, il y a toujours une monovision. Hein. Pendant la Covid, il fallait faire ça parce que autrement les enfants étaient malades. Et puis, bon, ça s'est tombé à l'eau. Je pense que c'est parce qu'il y avait une mono. Ouais.
0: À l'époque, il y a eu aussi les aides de l'État hein, pour acheter des capteurs.
1: Oui.
0: Ça a déjà été très compliqué à mettre en œuvre. Il y a eu aussi des appels d'offres, des marchés publics voilà, sur certaines collectivités pour équiper les collèges et les lycées notamment. Finalement, ça a été fait un petit peu dans l'urgence et tout le monde n'a pas... Enfin, il n'y a peut-être pas eu assez de pédagogie autour de ça, quoi.
1: Alors, mais ils sont là. Il faudrait les récupérer.
0: Bien sûr.
2: Exactement.
1: On les a payés. Ils les ont payés, bien nous sûr. Avec les impôts.
2: D'accord. Le compteur tourne, les minutes tournent. Donc avant de passer à une conclusion avec une petite question pour chacun de vous, juste un mot, Tissam Aboubekr, est-ce que les parents aujourd'hui ont véritablement conscience, alors quand on s'intéresse à la qualité de son école, on parle enseignement, on va mettre son enfant là parce que les profs sont bien, parce que le niveau est bon, etc. Mais est-ce que la qualité du bâtiment devient aussi une composante de la qualité de l'école elle-même? Est-ce que les parents en ont conscience aujourd'hui, ou de plus en plus peut-être?
3: À ma connaissance, non. Comme vous le disiez, c'est qu'aujourd'hui on a des parents qui préfèrent choisir... Alors, choisir, on est toujours sur des cartes scolaires, il faut des dérogations, mais quitte à traverser des communes, faire des kilomètres, ils préfèrent aller vers un établissement où il y aura une bonne réputation, ou des sections particulières, je ne sais pas, comme des sections chinoises. S'intéresser aux bâtis scolaires, les parents, vraiment, sont en souffrance que lorsque nous sommes dans les conditions climatiques que j'ai évoqué tout à l'heure, donc forte chaleur, canicule, donc là les enfants supportent pas, et ou alors quand on est dans les périodes de grand froid, il nous est déjà arrivé de faire des relevés de température dans l'Hérault. Je précise qu'on est quand même dans le bassin méditerranéen, oui. Où on a eu des salles de classe où nous étions à -6, -7, où les gamins devaient être en manteau, gants pour pouvoir rester en classe. Oui. Donc c'est plutôt toujours dans l'urgence, donc c'est un peu dommage. Alors, je suis pas en train de dire que les parents ont peut-être des priorités de réflexion par rapport à l'école, mais je pense que c'est les pouvoirs publics qui doivent vraiment s'emparer du sujet, se dire qu'aujourd'hui il y a un vrai projet à mettre en place sur les bâtis scolaires. Alors, ça peut être, je le vois par exemple sur Montpellier, où on a Monsieur Delafosse, le maire de Montpellier, qui a donc essayé de végétaliser un petit peu plus les cours d'école, essayé de grappiller sur des salles rafraîchissantes, ils appellent ça, où on a une salle dans une école où il y a 8 classes, c'est la seule salle où il y a la clim. Dans un quotidien, un parent ne se pose pas la question. Quand tout va bien, tout va bien.
2: Bien sûr.
3: Mais par contre, nous, les élus, oui, c'est une préoccupation. Enfin, moi, c'est un peu... Alors, je ne veux pas parler de combat parce qu'on n'est pas là pour combattre. On est là pour épauler, on est là pour amener et surtout réfléchir ensemble à des solutions. Mais c'est toujours, à la dernière minute, c'est quand on est devant le fait accompli qu'on se dit, nous, parents, alors je vais m'inclure dedans sans être élu, nous, parents, mais ce n'est pas normal que mon enfant soit dans une salle de classe alors qu'il fait 36 degrés. Et c'est un peu dommage parce que, surtout ces jours-ci.
2: Exactement, on subit encore. Alors, pour terminer, et je vous demanderai une réponse assez courte chacun parce que le temps passe vite, une école qui présente durablement des moisissures doit-elle être considérée comme potentiellement malsaine tant que l'on n'a pas identifié la cause? Docteur Maïsanou.
1: Oui, elle doit être considérée malsaine, mais la cause est peut-être identifiée, sauf pourquoi il y a les moisissures. Ça peut être aussi parce qu'il y a un fleuve à côté. Je veux dire, donc je réponds que oui, elle doit être considérée comme malsaine. Il faut chercher les causes et puis les réparer si nécessaire et si possible, j'étais en train de dire. Ouais. Hein, parfois, c'est la localisation.
2: De votre collègue.
0: Oui, exactement, je suis d'accord avec ça. Alors, effectivement, la nuance, c'est que ça va dépendre du point contaminé ou des points contaminés, puisque si on a un couloir qui pose problème, on n'aura pas les mêmes risques d'exposition, justement, qu'une salle de classe, mais aussi, on n'aura pas les mêmes solutions.
2: Et du côté des parents d'élèves à la FCPE, Tissam.
3: Oui, je suis tout à fait d'accord. Et puis, selon les écoles, il y a l'écosystème de l'école. C'est-à-dire, comme on l'a entendu, ça peut être à côté d'un fleuve, ça peut être à côté de la mer, à côté de la montagne, ça peut être à côté de vignes, hein, que nous avons énormément ici, parce qu'on a aussi des traitements qui font que. Et je pense qu'il y a un gros diagnostic national à faire sur ce sujet, vraiment. Et c'est du cas par cas. Donc, il y a un diagnostic national à faire sur ce sujet, mais il y a aussi voilà, une réflexion qui doit être menée selon les départements, selon les localisations, selon les secteurs. Et moi, j'appelle en tout cas les parents à nous relayer, parce que c'est aussi très, très frustrant pour nous, parce que bien souvent, on est informé que quand c'est trop tard. Donc, pourquoi ? Parce que le quotidien fait que... Mais moi, j'invite voilà, les parents à contacter la FCPE, que ce soit dans vos départements, que ce soit localement, que ce soit au niveau du national, pour qu'on puisse, nous aussi, avoir des forces de proposition et puis essayer de bouger un petit peu les lignes.
2: Docteur Maïsano, le mot de la fin ?
1: Oui, non, pour dire que je suis tout à fait d'accord, diagnostic, mais les nouvelles écoles, il faut les faire intelligentes. Je veux dire, il faut prendre ce qu'on a pris pour bâtir ça.
2: Un excellent, excellent lien que vous nous faites là avec la table ronde qui va venir. Merci à tous les trois, Dr Isabella Anessi Maïsano, épidémiologiste et spécialiste des relations entre environnement et maladies respiratoires. Un grand merci à vous d'avoir
1: c'est
2: accepté notre invitation. Merci à vous, Ibtissam Aboubekr. C'était un plaisir de vous avoir dans l'émission. Vous représentiez la FCPE.
3: Merci à vous, c'était avec plaisir. Merci.
2: Voilà, on a appris plein de choses grâce à vous, administratrice nationale de la FCPE. Je vous dis à très bientôt parce que je pense qu'on vous réinvitera aussi dans nos émissions. Vous
3: avez, avec grand plaisir.
2: Voilà, cette facilité à nous exposer les problèmes de façon pertinente. Merci Bruno Tudal. Lui, on le sait, il est toujours très efficace dans les émissions. Conseiller médical en environnement intérieur. Vous ne bougez pas, Bruno, parce qu'on a besoin de vous sur la suite. Nous venons, en effet, de regarder l'école du côté de l'enfant, de la santé des familles. Une école, c'est aussi un patrimoine public. Et derrière chaque école, il y a une collectivité qui doit entretenir, réparer, rénover, parfois reconstruire avec des bâtiments de générations très différentes et des moyens qui ne sont évidemment pas illimités. Comment fait-on alors pour passer du signalement à une politique de prévention ? Comment arbitre-t-on les priorités ? Et surtout, comment rénover une école sans dissocier performance énergétique, qualité du bâti et santé de ceux qui l'occupent ? Pour notre deuxième table ronde, nous allons confronter deux expériences qui sont très différentes. Celle d'une ville, Montmorency, avec le plan rénovation du groupe scolaire Jules Ferry, et une région, la région Grand Est en l'occurrence, et son plan lycée vert, avec notamment la rénovation énergétique de tous les lycées de la région. Tout cela avec toujours le regard sanitaire et bienveillant de Bruno Tudal. Merci à tous les trois et merci d'avoir participé à cette émission, d'avoir accepté notre invitation. Rénover et prévenir, comment fabriquer une école durablement saine ? C'est le sujet de notre deuxième table ronde à laquelle participe d'une part Hicham Assarini. Bonjour Hicham Assarini. Vous êtes le 7e adjoint au maire de Montmorency, délégué à l'environnement, au cadre de vie et au développement durable. Vous êtes là parce que nous allons évoquer un cas très précis sur Montmorency. J'y viens dans un instant. Avec nous depuis Strasbourg, Pascal Weibel, directeur de l'immobilier, de la construction et la maîtrise d'ouvrage à la région Grand Est. Bonjour Pascal.
4: Bonjour à toutes et à tous.
2: Merci d'être avec nous depuis Strasbourg. Merci de participer à cette émission. Bruno Tudal est resté avec nous. Bruno, je rappelle que vous êtes conseiller médical en environnement intérieur. Merci de poursuivre avec votre expertise sur cette émission particulièrement intéressante. Donc, je le disais, rénover, prévenir, comment fabriquer une école durablement saine. Nous allons confronter deux expériences lors de cette table ronde à des échelles très différentes. Celle d'une commune, Montmorency, avec la rénovation du groupe scolaire Jules Ferry, et celle d'une région qui gère un patrimoine considérable de lycées, la région Grand Est, et qui a engagé depuis plusieurs années le plan lycée vert. Deux échelles donc, mais une même question. Comment rénover des établissements scolaires pour qu'ils soient à la fois moins énergivores, mieux adaptés au changement climatique et durablement sains pour leurs occupants? On va entrer tout de suite dans le vif du sujet, si vous le voulez bien, avec vous, Hicham Assarini, dont je rappelle, adjoint au maire de Montmorency, délégué à l'environnement, au cadre de vie et au développement durable. Le groupe scolaire Jules Ferry a été construit en 1965. Lorsque la municipalité décide d'engager sa réhabilitation complète, dans quel état se trouve le bâtiment et qu'est-ce qui convainc la ville qu'une rénovation en profondeur est devenue indispensable? Des travaux qui ont été engagés, je crois, en 2023.
5: C'est ça, effectivement. Concernant les écoles et les arbitrages que doivent faire des communes et les élus, on a différents phénomènes qui se conjuguent. On a celle de la démographie scolaire, parce que c'est un impact important et c'est toujours lié à la construction, puisque la particularité que nous avons à Montmorency, c'est que la densification urbaine se fait dans le sud de la ville et dans le nord de la ville, et cette école se situe précisément dans le sud de la ville. D'accord. Si bien qu'il fallait effectivement prévoir des classes supplémentaires, et dans cette réflexion globale, il fallait réfléchir à un projet qui soit durable dans le temps, qui soit à la fois responsable, aussi bien sur le plan de la sanitaire, puisqu'effectivement nous accueillons des enfants, et c'est un peu le sujet de cette émission, voir comment on accueille les enfants et les enseignants et les agents de la collectivité territoriale dans de bonnes conditions sanitaires, et puis se projeter sur 10, 20, 30 ans, parce qu'il ne s'agit pas de faire des petites réparations ici et là, mais de retravailler tout un projet avec une réflexion sur la durée et avec, comme au centre de nos préoccupations, ce bien-vivre au sein de l'école.
2: Parce que vous auriez pu procéder par une succession de petits travaux. Pourquoi la ville a choisi une restructuration aussi lourde et importante ?
5: Alors, comme je vous l'ai expliqué, hein, l'idée, c'était qu'on puisse avoir à la fois une école qui répond aux exigences actuelles, puisqu'effectivement, les demandes évoluent dans le temps, aussi bien du côté des familles que des enseignants, et de tenir compte des évolutions techniques. Il semble plus judicieux de se projeter sur un établissement qui répond à ces nouvelles normes. Puis on voit, et vous le voyez régulièrement, à la fois sur les crises climatiques que nous avons subies cet été, puis aussi crise des carburants, parce que une école, ça se chauffe ici aussi l'hiver. Donc il faut trouver des solutions alternatives pour à la fois répondre à cette problématique climatique et aussi à cette problématique financière, puisque les communes doivent supporter l'intégralité des frais et tout est à la charge des communes et des mairies, hein, pour ce qui est de l'entretien des bâtiments. Donc l'idée, c'est effectivement de répondre à ces deux standards, l'économie et surtout la qualité au sein de nos écoles à Montmorency. À part la restructuration en sa totalité, c'était très difficile d'envisager autre chose.
2: Donc vous avez envisagé cette restructuration totale qui a commencé en 2023 et qui va jusqu'à...
5: On a eu la livraison d'un premier bâtiment en septembre et normalement en avril 2027, on devrait être sorti du chantier.
2: Avec la région Grand Est, là, on change complètement d'échelle. Vous gérez à la région Grand Est, Pascal Weibel, plusieurs millions de mètres carrés de bâtiments scolaires et un patrimoine extrêmement divers avec des lycées anciens, parfois très énergivores. La région donc a lancé dès 2021 le plan Lycée Vert, avec notamment des travaux d'isolation des toitures et façades, le remplacement de menuiseries et la modernisation des systèmes de chauffage. Comment décide-t-on à l'échelle d'un territoire aussi vaste? La région Grand Est, c'est, je crois, la plus grande région de France avec 10 départements. Comment décidez-vous quels lycées doivent être rénovés en priorité?
6: Oui, vous l'avez bien cité, la problématique se pose sur 4,6 millions de mètres carrés de surface utile, mais également 2800 bâtiments, ne serait-ce que les lycées. Et pour ce faire, on doit bien faire des choix, puisque une évaluation de la remise à neuf du patrimoine, si nous devions instantanément pouvoir le remettre à neuf, est quand même de l'ordre de plus de 6 milliards d'euros.
2: Ouais.
6: Donc ces choix passent par une connaissance assez fine du patrimoine. Nous avons procédé à des diagnostics assez détaillés par nos équipes internes qui portent sur 23 composantes en fait du bâtiment, dont évidemment toutes les composantes de menuiserie, d'étanchéité, d'isolation, de couverture, de chauffage, ventilation, climatisation. Et à partir de là, cette caractérisation nous a permis de classer en fait ces composantes d'un niveau de, c'est-à-dire de vétusté assez avancé, où il s'agirait de remplacer complètement une composante de ce bâti, par exemple un système de ventilation qui est devenu obsolète, jusqu'à un niveau de bonne qualité où les composantes du bâti étaient finalement assez neuves ou fraîchement rénovées. Donc ça nous a permis de définir en fait des priorités sur les bâtiments, en intégrant, en particulier pour le plan Lycée Vert, un focus sur toutes ces composantes qui contribuent à la rénovation énergétique et à la baisse des consommations, puisque nous avons, toutes nos collectivités, cette obligation impérieuse, qui même si l'État ne l'avait pas fixée, ne se serait imposée à nous par rapport au coût énergétique que ça représente, cette obligation impérieuse de baisser les consommations énergétiques. À titre d'exemple, c'est quand même une facture qui, encore aujourd'hui, porte sur 71 millions d'euros d'énergie pour l'année en cours, quand même au pic de la crise énergétique où on a vu des factures exploser, s'élever jusqu'à plus de 100 millions d'euros. Donc ces choix, on les fait avec des priorités vraiment assumées sur les bâtiments les plus performants et évidemment les diagnostics de performance énergétique qu'on a de manière généralisée à l'échelle de notre parc nous permettent aussi de faire ces choix et ces arbitrages.
2: m'avait montré hier, lorsque nous préparions cette émission, un petit tableau que vous avez à la région Grand Est et qui permet justement de déterminer avec des codes couleurs, ça va du vert quand c'est bon jusqu'au rouge, en passant par le jaune et l'orange, qui permet de déterminer dans quel état sont les différents lycées sur la région Grand Est. Vous l'avez dit tout à l'heure, 6 milliards d'euros si l'on voulait tout rénover d'un coup. C'est combien de lycées en tout la région Grand Est et combien vous leur consacrez, combien la région leur consacre au niveau du budget chaque année?
6: Alors sur ce parc immobilier de 2800 bâtiments, ce sont 232 lycées qui sont à la fois des lycées d'enseignement général, des lycées professionnels, technologiques ou des lycées agricoles, puisqu'on a également des lycées agricoles. Alors on a cette particularité dans le Grand Est qui se comprend aisément par rapport à d'autres régions de ne pas avoir de lycée maritime, ça va de soi, ce qui sera encore une autre problématique pour nos collègues des autres régions. Nous avons sur ce tableau, comme vous l'avez cité, bien identifié les composantes par leur degré de vétusté, si on veut. Et chaque année, nous pouvons y consacrer de manière globale sur le programme immobilier des lycées à peu près 130 millions d'euros. Oui. Mais nous avons quand même pu prioriser des investissements spécifiques sur la rénovation énergétique, donc sur ce plan lycée vert, qui porte sur 450 millions d'euros d'engagement au départ, de l'ordre de 50 à 60 millions d'euros par an, d'efforts spécifiques sur ce volet de transition énergétique, qui nous fait d'ailleurs un gain de performance énergétique déjà de 26% à l'échelle du parc immobilier global de la région, qui nous met sur la bonne trajectoire d'atteinte du premier palier du décret tertiaire. Cela étant, je peux dire qu'un autre élément de motivation pour ces investissements, c'est également la nature des cofinancements, puisqu'on a quand même mobilisé pas mal de fonds européens, et il faut le signaler qu'ils sont quand même des éléments importants, puisque nos projets ont pu bénéficier de l'ordre de, je dirais, 60% de fonds européens sur la facture globale. Donc ce n'est pas négligeable, et c'est évidemment un autre élément d'incitation pour aller prioriser certaines opérations qui à la fois nous permettent de largement réduire la consommation, puisque les meilleures performances, nous les obtenions avec 60 à 70% de baisse de consommation énergétique. Quand bien même, nous construisons également quelques petits bâtiments neufs, et avec un dernier exemple du premier atelier de chaudronnerie de France, en milieu dans le milieu lycéen, qui est à énergie positive, celui-là. Donc ça associe également des panneaux solaires, mais on y reviendra peut-être, parce qu'il y a à la fois cette limitation de la consommation énergétique, mais la production locale d'énergie, et notamment en autoconsommation, qui représente quand même dans nos lycées, oui, quand ils sont couverts de panneaux solaires en autoconsommation, une couverture de l'ordre de 60 à 70% de la consommation de base de nos lycées.
2: On y reviendra tout à l'heure, si vous le voulez bien, Pascal. À Montmorency, au groupe scolaire Jules Ferry, la ville vise une réduction de 60% de la consommation énergétique. Mais lorsque vous engagez une telle rénovation, Hicham, est-ce que la performance énergétique suffit à définir une école réussie?
5: Alors, une école réussie, une école saine pour ses usagers, les enfants principalement, et puis les enseignants, c'est aussi retravailler, repenser l'école dans son intégralité. Encore une fois, en intégrant ces épisodes climatiques qui nous contraignent à retravailler notamment les cours d'école, qui étaient très minérales dans l'ensemble des écoles de Montmorency. On a amorcé ce travail de végétalisation des cours, notamment à Pasteur, mais on l'a fait sur ce projet de Ferry en mettant en place des îlots de fraîcheur. C'est un peu la tendance actuelle en matière d'urbanisme dans les communes. On bénéficie de fonds verts pour pouvoir mettre en place ce type de dispositif et de financement. Nous, ces financements nous permettent justement de repenser l'école comme un lieu de vie, d'abord un lieu de vie pour s'épanouir. Et donc, l'idée, c'est qu'on puisse mettre suffisamment de moyens pour que les enfants puissent étudier dans de bonnes conditions. Et donc, on travaille notamment sur les cours, en plus de la performance énergétique des bâtiments, avec tout ce que nous a expliqué monsieur, qui est beaucoup plus calé que moi sur ces aspects-là. Mais effectivement, on repense l'école dans son intégralité.
2: Et ça, c'est dans tout, en fait.
5: Voilà. Et puis, il faut la dimensionner à sa juste dimension, justement, puisque nous créons des classes supplémentaires. Donc, il faut une salle de vie et de restauration plus importante. On intègre également des lieux de vie tels que le centre de loisirs, la LSH, parce que l'école en réalité c'est pas 8h-4h30 contrairement à ce qu'on croit. On a des besoins de garde chez les familles avec le périscolaire qui démarre à 7h, le temps du midi aussi qui est un temps de convivialité et pour lesquels on réfléchit également à réaménager les salles de restauration de manière à travailler l'autonomie des enfants, donc les îlots, pareil, pour qu'ils puissent faire le self comme les grands, c'est comme ça qu'on appelle ce dispositif. Mais on a également donc le périscolaire le soir, les études. Donc c'est un lieu où les enfants passent la plus grande partie de leur journée. Donc il semble indispensable de réfléchir à l'école autrement, aussi bien sur le plan énergétique, performance énergétique pour ces économies d'échelle qui sont importantes, mais aussi pour améliorer le cadre de vie et la vie des enseignants, des enfants et de nos personnels aussi, animateurs, directeurs et puis ATSEM dans nos écoles qui ont aussi besoin de travailler dans de bonnes conditions.
2: Absolument. Bruno, je ne vous oublie pas, je viens à vous dans un instant, mais il est important effectivement de situer un petit peu avec nos invités et avec les collectivités qui sont représentées, Montmorency avec Hicham et avec vous Pascal, la région Grand Est, Pascal Weibel. C'est quoi un bâtiment un lycée réussi après rénovation pour vous à la région Grand Est? C'est quoi un bâtiment qui consomme moins ou est-ce qu'il doit être aussi, comme le disait Hicham, plus confortable et plus sain?
6: Je pense qu'on partage exactement la même préoccupation que la ville de Montmorency. Ça ne se résume pas à un bâtiment qui est plus efficace énergétiquement, même si c'est le point de départ. Mais comme les projets se construisent également avec les usagers, la réussite, elle réside souvent dans le constat que les choses se sont largement améliorées. Donc avec un meilleur climat tempéré, mais un air plus sain aussi à l'intérieur, avec une capacité d'avoir des protections solaires aujourd'hui, puisque le confort d'été est quelque chose de prégnant, et autant on arrivera assez aisément maintenant à lutter contre les périodes de grand froid, puisque nous avons vraiment toutes les ressources pour le faire, autant il peut être plus difficile parfois d'appréhender des températures estivales importantes où, moi je pense, la canicule avait touché toute la France, jusqu'à d'ailleurs nos voisins allemands ou belges, ce qui était une nouveauté pour eux. Donc ce côté réussi réside notamment, j'allais dire même en raisonnant par l'absurde, en l'absence de plainte des usagers après, puisqu'on aura réussi notre pari, et que l'ensemble des projets et des travaux qu'on aura menés ont conduit à leur satisfaction, et au final, ils ne se rendent plus compte des pathologies ou des difficultés que le bâtiment présentait avant, et que pour eux, naturellement, on est dans un environnement qui disparaît en fait, et qui leur permet de se concentrer sur leur priorité, c'est-à-dire la pédagogie dans nos locaux. Je rajouterais peut-être qu'on a peut-être un volet supplémentaire par rapport à la ville de Montmorency, c'est que nous accueillons effectivement du matin au soir des élèves, mais également la nuit, puisqu'on a aussi des internes. Et de ce côté-là, on a aussi des opérations sur nos internats avec une volonté de travailler un peu sur l'internat du futur, avec une nouvelle condition d'hébergement qui font écho aux attentes des nouvelles générations. C'est l'internat dans les grandes salles ou dans les grands dortoirs, c'est terminé. Aujourd'hui, on a une aspiration à un confort de vie un peu individuel ou en petit groupe ou en petite chambrée qui est également une forme d'évolution. Et évidemment, au passage, on traite l'ensemble des problématiques de rénovation énergétique, mais en particulier, puisqu'on a quand même beaucoup de locaux humides dans les internats, la question, évidemment, de tout ce qui est ventilation, humidité, eu égard notamment à l'appétence de certains élèves, notamment à laisser sécher leurs serviettes humides dans les chambres, etc. Donc oui, il y a tout un apport supplémentaire d'humidité dans certains bâtiments auxquels on ne pense pas, mais les internats en sont un bon exemple.
2: Merci pour cet exemple qui est parlant effectivement. Alors Bruno, je me tourne vers vous. Lorsqu'on engage justement une rénovation énergétique d'une école ou d'un lycée ancien, quelle devrait être la première question sanitaire à se poser avant même de commencer à isoler?
0: Oui, alors je trouve que Monsieur Assarini et Monsieur Weibel ont très bien soulevé les points importants. Ce qui est important au départ, c'est d'analyser la situation, en fait, ouais. de comprendre d'où on part pour savoir où on va. Et moi, ce que je regarde en particulier, c'est où passe l'air et où passe l'eau, en fait, de façon très simple. On a parlé de ventilation, de condensation. C'est exactement ça. Il faut savoir déjà au départ si le renouvellement d'air était déjà plutôt bon, correct ou pas, parce qu'il faut bien se dire qu'une fois qu'on a fait une rénovation énergétique, on risque de diminuer ce renouvellement d'air d'avoir des problèmes par rapport à ça. Et on peut parler ensuite, bien sûr, des problématiques d'étanchéité, etc., où on va rajouter des problèmes d'humidité. Et ben, en isolant, ça devient beaucoup plus compliqué en fait de résoudre le problème si on ne l'a pas identifié au départ.
2: Donc si je comprends bien, et c'est ce que nous disait Steve aussi en introduction, si les murs présentent déjà un problème d'humidité et qu'on les isole, on risque de masquer, même d'aggraver le problème plutôt.
0: Exactement, tout à fait.
2: Sur ces sujets, puisque le climat change aussi et permet aussi de changer la manière de rénover, vous l'avez tous dit, avec les canicules que l'on a connues cet été, le Grand Est également, Pascal Weibel est confronté à des phénomènes climatiques de plus en plus marqués, des fortes chaleurs, des pluies intenses, des épisodes orageux, alternance de périodes très sèches et très humides. Votre politique ne se limite d'ailleurs plus à l'énergie, puisque la région travaille également à la désimperméabilisation et à la végétalisation des cours de lycée, un objectif de 100 cours désimperméabilisés. J'en m'entraîne à le dire, hein, d'ici 2030. Est-ce que ce changement climatique que l'on subit oblige aujourd'hui à repenser complètement la manière dont on rénove un lycée? En gros, depuis le début de votre plan 2021 et aujourd'hui 2026, est-ce que vous avez changé votre façon de penser les choses?
6: Je pense que beaucoup de choses sont intervenues justement depuis le début du plan, qui avait d'ailleurs mûri déjà en 2018-2019 avant de le consolider et de le faire voter. Je pense à la crise Covid, hein, qui a forcément assez majoritairement mis l'exergue sur la qualité de l'air intérieur à un moment. On pense aux crises énergétiques, avec notamment l'explosion des factures d'énergie, mais également à la crise sur les matériaux, où on voit qu'aujourd'hui, et ça permettra de répondre à certaines interrogations sur l'humidité intérieure, on fera beaucoup plus appel aux matériaux biosourcés et par exemple à tous ces matériaux qui sont respirants et qui ont d'ailleurs une capacité de déphasage thermique plus importante. Notamment, on le voit avec les matériaux de type laine de bois qui ont en plus l'avantage de pouvoir être produits localement, puisque une de nos usines du Grand Est est spécialisée dans ce genre de production dans les Vosges. Mais si je devais retenir un élément assez important, et je pense qu'il est guidé vraiment par ces questions de réchauffement climatique, c'est que on met l'accent maintenant sur la limitation du nombre d'ouvrants et de fenêtres sur nos bâtiments, surtout sur les bâtiments qui ont été construit dans les 60-70, où on avait ces bâtiments très répétitifs, des grandes surfaces de vitrage entre des meneaux béton, ces bâtiments préfabriqués de l'après-guerre, où il s'agissait de construire quasiment un établissement chaque jour pour faire face à la reconstruction du pays. Mais aujourd'hui, on a pris le parti de réduire le nombre de fenêtres sur les surfaces notamment exposées est-ouest, hein, qui sont assez difficiles à gérer avec les soleils rasants du matin et du soir. On les a réduits d'à peu près 30%. Et ça a pas mal d'effets positifs.
2: C'est paradoxal, évidemment, en fait, parce que
6: en termes de performance énergétique.
2: Oui, c'est paradoxal, Pascal, parce qu'effectivement, on parle de il faut plus aérer aujourd'hui les intérieurs, et vous diminuez le nombre de fenêtres.
6: Alors justement, cette aération, on l'a fait de différentes manières. Alors ces fenêtres permettent d'avoir cette aération naturelle quand même, ou le sentiment de pouvoir ouvrir une fenêtre, même si elles sont plus petites, a déjà un effet positif psychologiquement sur ce genre, mais on arrive aussi par cette optimisation globale du coût d'investissement à investir lourdement sur des ventilations mécaniques double flux, qui jouent aussi leur rôle, et dans certains cas même des ventilations avec un dispositif adiabatique qui permet d'amener un petit peu d'eau pour améliorer encore le confort d'été. Donc réduire le nombre de fenêtres n'est pas nécessairement contradictoire, mais permet surtout aussi de mieux gérer la question de la ventilation mécanique dans les bâtiments. Et accessoirement, quand je dis réduire le nombre de fenêtres, c'est aussi d'avoir des fenêtres finalement un peu plus terrennes par rapport aux usages. On avait de grandes difficultés, notamment avec des ouvrants de grande taille qui, parfois avec des manipulations un peu trop fréquentes ou un petit peu trop sportives, si vous voulez, avaient tendance à se bloquer ou à se mettre en drapeau. Et de ce fait, notre dispositif vise maintenant à limiter les ouvrants à des petites surfaces qui servent à la ventilation, mais également de traiter de manière plus systématique tout ce qui est ventilation mécanique, double flux, avec évidemment récupération d'énergie. Ça va de soi, parce qu'on pense à la ventilation estivale, mais il y a aussi le confort d'hiver. Donc, avec ce combo de solutions, je vais même pousser plus loin sur certains bâtiments. Maintenant, on ne va plus mettre une ventilation mécanique double flux centralisée dans un vide sanitaire ou sur la toiture, mais on arrive à mettre une ventilation mécanique par étage, par exemple. Ce qui a le mérite de distribuer des gaines de plus petit diamètre, finalement, et également d'éviter dans les ERP des clapets coupe-feu à tous les étages, et des gaines verticales un peu trop nombreuses, Donc, un bâtiment judicieusement conçu avec un petit local, finalement, à chaque étage, pour de petites centrales de traitement d'air qui sont individualisées par étage et qui sont moins grandes, qui passent une porte de 90 en général, qui sont faciles à maintenir, qui sont dans le volume elles-mêmes et pour lesquelles vous avez de petits réseaux qui vont distribuer par les faux plafonds, des couloirs la plupart du temps, les différents locaux. On optimise pas mal le sujet et puis je dirais qu'en plus on divise le risque de perte d'exploitation puisque sur trois étages si vous avez parfois une panne, ben ça sera pas du bâtiment qui sera affecté mais uniquement l'étage concerné. Donc ça c'est une des dernières évolutions sur la gestion de la ventilation mécanique. Et on a une sainte horreur, mais ça refait le joint avec ou le lien avec ce qu'on évoquait sur l'humidité. Notre pathologie principale, ça reste quand même l'infiltration de toiture la plupart du temps. Et moins on a d'équipements en toiture, plus on arrive à faire des toitures simples, sur lesquelles d'ailleurs on peut généraliser des panneaux photovoltaïques, et aussi un intérêt pour le confort d'été, parce que ça absorbe de l'énergie solaire, par définition. On limite les points d'infiltration, on a des bâtiments mieux conçus, des toitures qui débordent un petit peu, plutôt que ces toitures parfois au ras des façades. Tout ça contribue à un bon confort, et on gère la ventilation, je dirais... presque sur mesure par étage.
2: D'accord. Alors, si on reprend votre exemple, Bruno, je reviens vers vous. Si on prend une école, un licencié, qu'on change les fenêtres ou qu'on les réduit, comme on le fait dans la région Grand Est, on renforce l'isolation, on améliore fortement l'étanchéité à l'air. Est-ce qu'on peut paradoxalement dégrader son environnement intérieur si la ventilation ou l'humidité existantes n'ont pas été correctement traitées?
0: Oui, tout à fait. Ce qui est important, c'est comme je disais, d'avoir un diagnostic de l'existant, parce que si on a un problème au départ, par exemple, d'infiltration par la toiture, ça va s'accentuer et d'autant plus avec l'évolution des conditions climatiques, on va vers de plus en plus de conditions extrêmes. Les bâtiments, il faut qu'ils soient adaptés à ça. C'est-à-dire que, des températures très élevées, une amplitude différente. Si on reprend pour parler technique, le diagramme de l'air humide, on a des risques de condensation, avec des variations de température qu'on n'avait pas forcément, et puis des intempéries, une pluviométrie beaucoup plus importante. Les bâtiments ne sont pas forcément adaptés aujourd'hui à la pluviométrie qu'on va avoir dans 10 ans, 20 ans ou 30 ans.
2: C'est donc l'ordre des travaux qui devient déterminant.
0: Exactement. En fait, il faut pouvoir identifier d'où on part au niveau de la structure, au niveau des équipements, et ensuite avoir une cohérence. Finalement, c'est exactement ce que fait la région Grand Est, j'ai l'impression.
2: Oui, c'est ça.
0: Voilà, de pouvoir dire, on va pouvoir mettre des ventilations double flux par étage, etc., pour répondre à ces problématiques-là.
2: Alors, le temps passe vite. Pour revenir, avant de vous donner la parole, Hicham à Montmorency, un retour à la région Grand Est avec vous, Pascal. Le plan Lycée Vert qui agit, donc, vous nous l'avez dit, sur l'isolation des bâtiments, les menuiseries, les systèmes de chauffage, également la gestion des consommations et les énergies renouvelables. Vous avez beaucoup parlé du photovoltaïque, en fait, et de l'autoconsommation. Ça, on a l'impression que c'est quelque chose qui se développe. Vous le mettez en pratique déjà sur la région Grand Est.
6: Oui, clairement. Alors, on n'est pas les seuls, bien évidemment, mais on visera systématiquement à mettre de l'autoconsommation, enfin des panneaux photovoltaïques en autoconsommation sur nos lycées, sachant que nos lycées sont généralement assez grands. Il suffit de diviser en moyenne 4,6 millions de mètres carrés de surface utile brute. Nos lycées sont plutôt des lycées qui, en moyenne, ne font qu'un 1,5 étage. C'est quand même très étalé par rapport à l'ensemble des lycées professionnels dont les ateliers sont au rez-de-chaussée. Donc, on a des toitures, on a de quoi faire, mais pour autant, on ne va pas nécessairement mettre le maximum de solaire possible sur un lycée, puisque on n'a pas vocation non plus à produire énormément d'énergie l'été quand le lycée ne fonctionne pas. Donc, il y a un optimum à trouver. Et quand certains lycées, par contre, dans un environnement urbain un peu complexe, ne peuvent pas accueillir de panneaux solaires pour différentes raisons, d'insertion dans le site ou de configuration des toitures, on développe de plus en plus également notre autoconsommation, alors collective, où un de nos lycées sera la centrale de production finalement pour un ensemble de bâtiments de la région qui se situe dans le périmètre des 2 km autour de ce bâtiment. Et on y arrive assez vite, ce qui fait qu'on travaille sur l'autoconsommation, c'est-à-dire individuelle de nos lycées, avec évidemment une revente de surplus. ou une version où on pourra évoluer vers du stockage batterie, voire de l'alimentation des véhicules électriques en interne pour la flotte de véhicules de la région, pour avoir une forme de stockage aussi d'énergie dans les batteries de véhicules, mais également de l'autoconsommation collective à l'échelle d'une grappe de lycées ou de bâtiments de la région. Par exemple, ça a été le cas où on a aussi alimenté certains de nos bureaux dans un environnement urbain compliqué à partir d'un de nos lycées.
2: Intéressant, effectivement. Alors, Hicham Hassarini, 3 ans après le lancement donc, du chantier du groupe scolaire Jules Ferry, vous entrez maintenant, vous nous l'avez dit, dans la dernière phase. Avec le recul, quelle a été la difficulté que la ville avait peut-être sous-estimée au départ ?
5: Alors, les difficultés sont nombreuses, hein, notamment lorsqu'il s'agit de faire des travaux en site occupé. Donc, c'est vrai dans les hôpitaux, c'est vrai dans les administrations et c'est vrai également dans les écoles, puisqu'il faut tenir compte des difficultés, enfin en tout cas des nuisances qu'apportent les travaux. Donc, même si nous sommes accompagnés par un bureau d'études, un architecte, une maîtrise d'ouvrage, l'idée est de pouvoir faire cohabiter des travaux et l'enseignement. C'est effectivement pour nous le sujet qui a été le plus compliqué, même avec la préparation, la concertation avec les parents, les informations diffusées dans les conseils d'école. Oui. Ça reste quand même un sujet sensible parce que c'est en chantier, donc c'est perceptible dès la voie publique. Et puis les enfants racontent aussi parfois des situations où on peut être exposé au bruit. Donc il y a tous ces aspects aussi qui peuvent être problématiques en site occupé. Mais c'est le propre de toute rénovation en site occupé, quelles que soient les administrations.
2: Et à l'inverse, quelle décision prise au début, en 2023, vous paraît aujourd'hui particulièrement pertinente ? Vous avez eu raison sur quoi ?
5: Alors, on a été un peu sur une démarche de sobriété foncière, puisqu'on nous avions un bâtiment, le bâtiment A, qui était inoccupé. C'était l'ancienne inspection de l'académie et logement des enseignants, qui n'était plus du tout utilisé. Et au lieu de détruire, nous avons réutilisé le bâti et effectivement assuré une espèce d'économie circulaire du bâtiment pour pouvoir retraiter le bâtiment en intégrant le nouveau centre de loisirs. On y a intégré le nouveau centre de loisirs et ce bâtiment est fonctionnel depuis le 1er septembre. J'y ai fait la commission de sécurité et tout était respecté dans les règles de l'art. Mais ça a été reprendre le bâtiment sans le détruire, mais en l'imaginant autrement, en créant des surfaces supplémentaires à la fois pour les classes et pour les lieux de vie. Mais retravailler, vous l'avez dit très justement tout à l'heure, c'est la perméabilité des sols, puisqu'on a aussi toute une technologie qui a été réfléchie pour récupérer les eaux de pluie dans la cour et puis pouvoir les stocker dans des bassins de rétention et pouvoir les réexploiter ensuite en période un peu plus compliquée, même de canicule. Donc cette ingénierie de projet a été pour nous quelque chose de, enfin, le point fort du projet en tout cas. Donc la réutilisation des bâtiments, cette sobriété foncière, et parce qu'en réalité, on a, comme on l'a dit, un sujet de la santé des enfants, des conditions de travail plus généralement pour les enseignants et pour nos personnels, mais également le denier public. On dépense l'euro public en conscience. Donc l'idée, c'est effectivement de faire les bons choix.
2: Il y aurait beaucoup de choses à dire, hein. On aurait de quoi faire, et j'avais prévu plein d'autres questions, de quoi faire à chaque fois une émission, à la fois sur Montmorency, à la fois sur la région Grand Est, mais le temps passe vite. Donc avant de conclure, Bruno, vous en tant que conseiller médical en environnement intérieur, on le voit, hein, on fait des diagnostics énergétiques, on contrôle les installations, on surveille davantage la qualité de l'air intérieur. Est-ce qu'on surveille suffisamment la santé du bâtiment lui-même d'après vous ?
0: C'est perfectible. Effectivement, il y a ce décret de surveillance de la qualité de l'air intérieur dans les établissements scolaires qui est maintenant à peu près acquis partout, même s'il y a encore beaucoup de choses à faire. Et il y a probablement certaines choses qui vont arriver aussi, des nouveaux textes d'ici l'année prochaine, on verra. Mais en tout cas, il y a effectivement une amélioration à faire, on va dire, de prévention, et aussi par rapport à l'exposition. On a parlé des réfectoires, on a parlé des dortoirs. C'est sûr que des problématiques d'humidité dans un dortoir, c'est pas du tout la même chose que dans un réfectoire, par exemple. Ça va pas du tout poser les mêmes problèmes sanitaires et d'hygiène. Donc voilà, moi je prends l'exemple d'un collège où je suis intervenu. où ça faisait 10 ans qu'il y avait des problématiques d'humidité un petit peu partout. Et finalement, ça a été du jour au lendemain la catastrophe quand il y a eu le personnel qui se plaignait, les élèves qui ont commencé à aller à l'infirmerie, etc. Alors qu'en fait, voilà, ça faisait 10 ans qu'il y avait de l'humidité à droite à gauche et que ça a dégradé le bâtiment, que ça a révélé des problèmes d'infiltration liés aux travaux d'étanchéité à la construction. Et finalement, on n'y faisait pas trop attention. On se disait bon, voilà, ça fait partie de la vie du bâtiment quelque part. C'est un défaut, mais c'est pas forcément grave. Et finalement, derrière, on le paye très cher quand on le laisse faire. Donc, c'est surtout ça, à mon avis, qui est à améliorer.
2: Alors, pour terminer, parce que on est déjà à 33 minutes de table ronde, si je vous demande une seule mesure à chacun, si vous pouviez imposer demain une règle nouvelle pour garantir des écoles et des lycées durablement sains, quelle serait cette mesure? Pascal Weibel, vous, à Strasbourg, vous qui gérez 232 lycées, vous nous le disiez, les bâtiments de 232 lycées.
6: Il y en aurait tellement à mettre en œuvre, mais je trouve qu'une des mesures les plus efficaces qu'on a pu mettre en œuvre et qui s'est traduit par un bénéfice assez important à la fois sur les usages et sur la performance énergétique, c'est quand même de travailler sur les fenêtres dans leur juste proportion et juste nombre sur des grandes façades pour éviter ces points de faiblesse que sont les fenêtres, à la fois en confort d'hiver et en confort d'été. Et on est parfois face à des conceptions de bâtiments qui sont bien trop chauffés en été, et on le voit que la plupart du temps, c'est quand même lié à un nombre trop important d'ouvrants ou à la qualité de ces ouvrants-là, sachant qu'en parallèle, on travaille aussi sur de l'éclairage intérieur qui est plus efficace que par le passé, puisqu'avec les LED, on apporte des conforts visuels bien différents de ce que proposaient les lampes fluocompactes ou les néons. Et donc, il y a une combinaison de travail sur la lumière qui donne, de mon point de vue, très bon résultat ensuite en termes de simplement de confort d'usage de nos locaux, sans parler de la chaleur ou du froid, mais ce confort d'usage par une maîtrise des ouvrants suffisants et des surfaces vitrées suffisantes sur les murs les plus exposés me semble être une des priorités à développer dans le futur.
2: Pour vous, Hicham Sarigny à Montmorency, une règle nouvelle pour garantir des écoles et des lycées durablement sains?
5: Alors, la réalité, hein, celle à laquelle on était confrontés lors de cette canicule et qui pose vraiment un vrai problème de société, c'est comment on intègre ce changement climatique, qu'on ait une réflexion qui soit honnête avec nos concitoyens sur les moyens de rafraîchir des salles, d'envisager l'enseignement à partir du mois de mai, du mois de juin, puisque c'est au mois de juin qu'on a souffert de la canicule. Et donc d'intégrer en tout cas cette notion de changement climatique dans les bâtiments communaux, puis départementaux lorsque ce sont des collèges et lycées pour la région, mais qu'on ait en tout cas cette démarche d'honnêteté intellectuelle sur les mesures à prendre pour rafraîchir les classes, parce qu'on fait tous des expériences ici ou là, elles sont plus ou moins... on va dire convaincante. Hein. On a les surfaces vitrées, certes, c'est un vrai sujet. Des brasseurs d'air, on les a essayés dans une autre commune où je travaille également. Et puis, se pose la question de la climatisation, le tout climatique. Là, si on doit aller au-delà des écoles, je pense au centre hospitalier, puisque c'est mon domaine de compétence aussi, c'est de travailler sur la climatisation peut-être des bâtiments, trouver une solution alternative à court terme. Parce qu'effectivement, sur du moyen et long terme, ça va être compliqué à gérer ces changements climatiques au sein de nos écoles.
2: Bruno Tudal, on va conclure avec vous.
0: Oui, moi je vais prêcher un petit peu pour ma paroisse. Hein. Moi, ce que je pense que il faudrait faire, c'est tout simplement un contrôle régulier des moisissures présentes dans l'air, finalement, parce que c'est ça l'enjeu sanitaire. Donc, si on se base sur le cycle actuellement de la réglementation de la surveillance de la qualité de l'air intérieur, c'est sur 4 ans. Bah, une fois tous les 4 ans, mesurer les moisissures présentes dans l'air des établissements scolaires, ça me paraît pas une mauvaise idée.
2: Merci à tous les trois d'avoir partagé vos expertises. Je sais que vous aviez encore plein de choses à dire, mais bon, le temps est imparti, mais on vous réinvitera, il n'y a pas de souci. Merci à vous, Hicham Hassarini, 7e adjoint au maire de Montmorency, délégué à l'environnement, au cadre de vie et au développement durable. Merci Pascal Weibel, depuis Strasbourg, directeur de l'immobilier, de la construction et la maîtrise d'ouvrage à la région Grand Est. Et merci à vous, Bruno Tudel, conseiller médical en environnement intérieur. Deux tables rondes et finalement trois niveaux de responsabilité qui se sont dessinés, observés et écoutés d'abord les enfants, les familles, les professionnels de santé, diagnostiquer, ensuite comprendre ce qui se passe réellement dans le bâtiment plutôt que simplement masquer les symptômes, et enfin anticiper, parce qu'à Montmorency, comme dans les lycées du Grand Est, nous voyons bien que la question n'est plus seulement de réparer un établissement lorsqu'un problème apparaît, mais d'entretenir durablement la santé d'un patrimoine scolaire. Steve Ordener va nous rejoindre pour essayer de transformer tout ce que nous venons d'entendre en quelques règles très concrètes. Merci à vous tous. Vous avez ouvert l'émission, Steve Ordener. Je rappelle que vous êtes directeur de division France et Suisse chez Murprotec, également patron de solutions pro Murprotec. Vous avez ouvert l'émission, on va la conclure avec vous.
7: Avec plaisir.
2: Avec tout ce qui vient d'être dit, avec ces deux tables rondes particulièrement intéressantes, avec des invités pertinents que nous avons eus. Alors Steve, si un maire, un président de département, de région, ou un responsable du patrimoine nous écoute, quel message voulez-vous lui adresser ?
7: Écoutez, à la lueur de ce qui a été dit et de ce qu'on observe nous également sur le terrain, je dirais que par pitié, pas de rénovation ou d'isolation sans avoir pris en compte en amont le risque humidité. On le voit bien, je pense à ce que disait Monsieur Weibel, on voit bien qu'à l'échelle d'une région, par exemple, lorsqu'on gère des millions de mètres carrés, les urgences, les priorités sont nombreuses, voilà. Mais pour autant, il faut vraiment faire attention à ça. Assurez-vous de ne pas enfermer l'humidité un petit peu comme on mettrait un caouet sur un pull mouillé, parce que ça ne ferait qu'augmenter les problématiques et sanitaires et financières, puisque finalement on retarderait un problème, on aggraverait un problème. Je voudrais ajouter cela, de bien garder en tête, je vois dans son propos, M. Weibel disait par exemple que effectivement bien souvent il y a une identification qui est faite par la toiture, etc., donc plutôt accidentelle, hein, je vous parlais tout à l'heure des trois risques structurels, accidentels ou d'usage.
2: Oui.
7: Je voudrais quand même qu'on garde en tête ce chiffre, moi j'aime bien les chiffres, ils sont têtus, le SMABT a analysé 13 000 dossiers de sinistres. D'accord ? Et dans 60, selon ce qu'on garde comme chiffre, dans 70 à 73% des cas, l'humidité est bien directement ou indirectement impliquée dans un problème de structure. Donc voilà, ça veut bien dire que de l'eau dans les murs, il y en a, même quand on ne le voit pas, et que vraiment, avant de rénover, avant d'isoler, il faut prendre en compte à tout prix ce problème.
2: Heureusement que vous êtes là pour nous en parler, parce que ce sont des choses que l'on n'entend pas, sinon. Alors, demain matin, Steve, un directeur d'école découvre des moisissures dans une classe. Très concrètement, qu'est-ce qu'il doit faire dans les 24 ou 48 heures qui suivent ?
7: Écoutez, j'en reviens, désolé de me répéter, j'en reviens toujours au même. En tout cas, avant de faire des travaux ou de repeindre ou je ne sais pas quoi, vraiment, il faut identifier la source du problème. Hein, ouais. Donc, diagnostiquer, tout simplement, faire un diagnostic par un expert. Et puis après, je veux dire, on se doute bien que la vie du terrain, les injonctions du terrain sont parfois complexes. Donc, moi, j'aurais tendance à dire, faire preuve de bon sens. Donc, c'est bien sûr d'aérer, de ventiler, parce que même si, voilà, techniquement, on peut en débattre, mais en tout cas, ce sera toujours, à défaut de peut-être abîmer un peu le mur, on prendra soin de la personne qui est à l'intérieur. Nettoyer, voilà. Et pour ça, par exemple, j'ai le logo Maison Saine en face de moi. N'hésitez pas à vous rendre sur le site maisonsaine.fr,
2: oui,
7: où l'Institut a mis en ligne un tutoriel vraiment bien fait sur ce qu'il y a à faire, à ne pas faire, de choses très faciles, très pragmatiques, j'allais dire avant travaux, dans l'urgence. C'est une solution, en tout cas, qui peut répondre à un principal de collège qui se retrouve dans l'embarras.
2: Diagnostiquer avant tout, ça c'est important, et effectivement. Et petit Sam Aboubekar, au nom de la FCPE, nous le disait tout à l'heure, effectivement, aujourd'hui, on va colmater, on va repeindre, on va arranger la petite moisissure, mais on ne va pas forcément diagnostiquer. Donc ça, c'est vraiment la priorité avant tout.
7: Oui, le diagnostic est là où la division pro, donc Murprotec Solutions Pro, souhaite aller un petit peu plus loin. Ça, oui. C'est vrai que ça fait 70 ans que Murprotec traite définitivement les problèmes d'humidité. Mais là où on souhaite aller aujourd'hui un petit peu plus loin, c'est de ne pas rester uniquement sous un prisme curatif et d'essayer d'aller de plus en plus vers du préventif. D'accord. Alors, préventif, ça veut dire quoi? Ça veut dire, par exemple, sur une école, on pourrait imaginer la mise en place d'un carnet de santé du bâtiment.
2: Oui,
7: voilà.
2: Bonne idée.
7: De la formation, de l'information, puisqu'on s'aperçoit aussi beaucoup qu'il peut y avoir parfois des... Parfois, on pense bien faire. Vous voyez, c'est un peu comme une formation au secourisme. Parfois, on pense bien faire en arrivant sur un accident et finalement, on aggrave la situation. Voilà.
2: Parce qu'on vient vous chercher quand on a découvert
7: exactement.
2: Un problème.
7: Hein. Exactement. Et souvent, je crois que c'est Bruno Tudal qui le disait tout à l'heure dans un collège ou un lycée où la période d'incubation, si j'ose dire, était de 10 ans et que bien sûr, au moment où ils viennent le chercher et où on vient nous chercher, ben il est déjà très tard. Hein. Il y a 3 stades à la maladie et c'est vrai que quand on vient nous chercher en stade 3, ben de toute façon ça coûte déjà beaucoup plus cher que lorsque c'est en stade 1. Mais surtout, le plus grave, c'est que lorsqu'on en est en stade 4, soit 15% des cas, on ne peut plus rien faire. Économiquement, on ne peut plus rien faire. Moi, j'ai moi-même visité récemment un bâtiment dans lequel, si je peux dire, une obsolescence était réelle. C'est-à-dire que ça aurait coûté plus cher de rénover le bâtiment que de le raser, de le reconstruire. D'accord ? Donc voilà, donc c'est

0: Je travaille actuellement sur un projet où c'est de dire, à l'impossible, nul n'est tenu, mais par des petits ruisseaux, on peut faire des grandes rivières, et consacrons déjà, par exemple, tout bêtement, 1% de nos budgets de rénovation à prendre en compte le risque humidité. Voilà. Et je suis convaincu que petit à petit, on arrivera à faire avancer les choses, parce que le monsieur du Conseil Général l'a dit, on voit tout ce qu'ils ont à faire entre la rénovation énergétique, les ventilations, etc. Bruno Tudal, professeur, la dame de la FCPE, des problématiques, ils en ont plein sur la table. Mais pour autant, c'est pas parce qu'ils en ont plein sur la table que on peut laisser des enfants 6 à 8 heures dans une pièce sans prendre en compte l'humidité.
1: Pour rebondir sur ce que vous disiez, le carnet de santé,
0: oui.
1: Et pour rejoindre les propos de Pascal Weibel tout à l'heure, le directeur de l'immobilier de la région Grand Est, le directeur des
0: bâtiments. Que j'aurais grand plaisir à rencontrer d'ailleurs pour échanger avec.
1: Qui est un homme passionnant.
0: On vient de la même région.
1: En plus, voilà, qui nous disait avoir mis en place, lui, alors c'est un petit peu le principe du carnet de santé que vous évoquez, un grand tableau avec justement tout ce qui concerne la ventilation, les traces sur les murs, les odeurs, l'isolation, etc., la ventilation. Et il y a du vert quand ça va bien, du rouge quand ça va pas du tout, de l'orange et du jaune, et donc en fonction de la couleur, ils vont choisir d'intervenir sur tel ou tel endroit. Donc c'est une très bonne idée d'avoir effectivement
0: tout à fait, c'est une première démarche de prévention, effectivement.
1: Exactement. Merci beaucoup, Steve Ordonner. Merci également à tous nos invités. Nous retiendrons peut-être une idée très simple de cette émission. Une école saine ne se résume pas à une école propre. Une peinture neuve ne garantit pas qu'un mur soit sec. Une fenêtre ouverte ne corrige pas une infiltration. Et puis, on l'a vu avec le directeur des bâtiments de la région Grand Est, on peut réduire le nombre de fenêtres et que les choses soient beaucoup plus utiles. Une ventilation performante ne stoppe pas une remontée capillaire. Faire disparaître une moisissure ne signifie pas nécessairement avoir supprimé ce qui l'a fait apparaître. Or, derrière ces murs, vous l'avez dit, Steve, et tous nos invités l'ont dit, il y a des enfants qui respirent, qui apprennent, qui jouent, qui déjeunent, qui passent une grande partie de leur journée dans ces bâtiments, qui dorment aussi dans ces bâtiments. Pour certains, il y a aussi leurs enseignants, les ATSEM, les agents et tous ceux qui les accompagnent. La qualité du bâti scolaire est donc bien davantage qu'une question immobilière. C'est un enjeu de santé publique, une responsabilité pour les collectivités, une attente légitime des familles. Alors peut-être faut-il ajouter un quatrième terme à la promesse traditionnelle de l'école, apprendre, transmettre, protéger et faire grandir dans un environnement sain. Merci à vous, merci à Amir Protec, partenaire de Maison Saine, et je renvoie effectivement sur le site maisonsaine.fr, l'Institut Maison Saine créé par Mur Protec. Merci à vous de nous avoir suivis, merci aux équipes techniques, à Jason et à Baptiste, et rendez-vous très bientôt sur Radio Immo, bien sûr, pour une nouvelle émission de Maison Saine.
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1: L'immobilier fait de la résistance, c'est le message qui ressort de la dernière tendance du marché immobilier publiée par Immonote, le site immobilier notarial du groupe Notaria Service. Le message est assez clair, malgré un climat international tendu, malgré les incertitudes économiques, malgré le risque de retour de l'inflation ou de remontée des taux, la pierre ne décroche pas brutalement. Le marché tient, mais il tient avec prudence. Premier indicateur à regarder, l'activité. Selon cette enquête, une majorité de professionnels interrogés, 56%, anticipent une stabilité des transactions dans les deux prochains mois. C'est important parce que cela montre qu'on n'est pas dans un scénario de blocage total du marché. Les acheteurs sont toujours là, les vendeurs aussi, les transactions continuent de se faire. Mais attention, le climat se durcit. 35% des notaires et des négociateurs interrogés anticipent désormais une baisse de l'activité et seulement 9% misent sur une hausse. Logique. Autrement dit, le marché reste vivant, mais il devient plus sélectif. Les acquéreurs regardent davantage les prix, les travaux, la localisation, le DPE, le fameux diagnostic de performance énergétique. Ils ne se positionnent plus à n'importe quelles conditions, les acheteurs. Et ça se voit évidemment dans les prix. D'après cette tendance Immonote, 52% des professionnels interrogés pensent que les prix vont encore baisser dans les deux prochains mois. 44% misent sur une stabilité et seuls 4% anticipent une hausse. Le signal est donc assez net. Le marché n'est pas reparti dans une phase d'euphorie. On est plutôt dans une phase d'ajustement. Les vendeurs doivent entendre ce message. Aujourd'hui, les biens correctement placés, bien entretenus, sans gros défauts énergétiques, continuent de susciter de l'intérêt. En revanche, les biens avec travaux, les logements mal classés au DPE, les biens trop chers ou mal localisés deviennent plus difficiles à vendre. C'est tout l'enjeu du moment. Il y a encore des acheteurs, mais ils sont beaucoup plus exigeants. Côté chiffres, Immonote révèle un prix médian de mise en vente de 200 000 euros pour une maison, en hausse de 3,45% sur 3 mois à fin avril 2026. Pour les appartements, là, le prix médian de mise en vente ressort à 2 670 euros du mètre carré, en recul de 1,58% sur 3 mois. Ça illustre bien un marché à plusieurs vitesses. Certains segments résistent, notamment les maisons ou les biens familiaux bien positionnés, encore une fois. D'autres restent sous pression, en particulier lorsque le prix demandé n'est plus aligné avec la capacité réelle des acheteurs. Alors, qu'est-ce qu'il faut faire ? Est-ce qu'il faut acheter ? Est-ce qu'il faut vendre ? Est-ce qu'il faut attendre ? Là aussi, les réponses des notaires sont très intéressantes. Pour les logements, 77% conseillent plutôt de vendre avant d'acheter, 14% recommandent d'attendre et 9% seulement conseillent d'acheter en priorité. Ça ne veut pas dire qu'il ne faut pas acheter, attention, ça veut dire qu'il faut sécuriser son parcours dans un marché moins fluide. Vendre son bien avant de se réengager permet d'éviter les mauvaises surprises, délai de vente plus long, négociations plus fortes, prix revu à la baisse. Pour les terrains, la lecture est différente. Les ventes restent majoritaires, mais de façon moins nette. 52% conseillent de vendre, 29% d'attendre et 19% d'acheter. Pourquoi ? Parce que le foncier reste rare et quand un terrain est bien placé, il conserve une valeur particulière. La conclusion de cette tendance, c'est que l'immobilier reste une valeur solide, mais plus automatique. La pierre demeure un actif rassurant pour les Français. Elle est moins volatile que certains placements financiers. Elle répond à un besoin concret, se loger, transmettre, préparer l'avenir. Mais dans le marché actuel, tous les biens ne se valent plus. Je vous l'ai dit, un bon emplacement, un bon DPE, un prix réaliste et peu de travaux deviennent des critères déterminants. À l'inverse, les biens présentant trop de défauts, doivent intégrer une décote. L'immobilier résiste donc, il résiste aux secousses, oui, mais il entre dans une phase de réalisme. Pour les vendeurs, ça veut dire accepter le prix du marché, parfois c'est pas évident, et pour les acheteurs, ça veut dire qu'il y a encore des opportunités. Et pour tous, ça confirme une chose, dans l'immobilier, la stabilité existe encore, mais elle se paye désormais au juste prix.
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